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1: Bonjour, bonjour, soyez les bienvenus dans votre émission qui parle musique sur Radio de la Save. Moi c'est Tessa et je suis ravie de vous accompagner en chanson pour l'heure à venir. Que vous soyez en voiture ou bien tranquillement à la maison, je prends soin de vos oreilles et de votre morale avec, comme toujours, vos rubriques préférées, coup de cœur, reprises, histoire de chansons, version live. On écoutera du Adele, du Céline Dion, du Travis ou encore du Cutting Crew. Vous l'aurez compris, la musique est bonne sur Radio de la Save et on commence comme toujours avec notre nouveauté. C'est parti.
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1: En nouveauté aujourd'hui, je vous propose un petit peu de douceur avec le dernier Kings of Leon. Les frères Follow Will sortiront leur 10e album le 6 novembre. Il devrait être assez intimiste et chaleureux, beaucoup moins rock et plus teinté de folk et de country. En atteste ce premier single, My Whole World. C'est une ballade acoustique très mélodieuse et assez mélancolique. Je trouve que c'est la nouveauté parfaite pour accompagner l'arrivée de l'automne sur Radio de la Save. Voici les Kings of Leon, My Whole World.

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1: Allez, dans votre émission qui vous dit tout sur la musique d'hier et d'aujourd'hui, direction maintenant notre éphéméride musicale. On commence avec une anecdote, c'était le 17 septembre 78. Ce jour-là, Queen tournait le clip de Bicycle Race à Wembley.

tournage de ce clip, le groupe a embauché 65 mannequins pour faire du vélo, mais les mannequins étaient complètement nus, donc ça a créé un petit problème, parce que quand le loueur de vélo a appris que les mannequins avaient tourné nus sur ses vélos, il a demandé le remboursement des selles. Voilà, sacrée anecdote. Allez, direction maintenant notre numéro 1 du jour. Never.

Le 17 septembre 2011, c'est Adele qui était numéro 1 des 22 singles un peu partout dans le monde avec cette magnifique chanson « Someone Like You ». On dirait pas, mais ça fait déjà 15 ans, « Someone Like You ». Adele, ça arrive très vite dans votre émission Le Studio, mais juste avant, on souhaite un joyeux anniversaire à une chanson, c'est « Apologize » du groupe One Republic. Elle est sortie le 17 septembre 2007, ça fait 19 ans déjà pour ce tube des années 2000 que personnellement, j'adorais quand j'étais ado. Voici One Republic. Sur Radio de la Savane.

Died in Your Arms, c'est un tube des Cutting Crew sorti en 86. C'est une chanson d'amour assez cliché, mais elle est tellement cool. D'ailleurs, elle a influencé pas mal de choses. Hein. Il existe plein de reprises de cette chanson, mais aussi des samples. Un sample, c'est quand on prend un échantillon d'une chanson qui existe déjà et qu'on l'utilise pour créer sa propre chanson. Ça peut être une mélodie, un passage bien particulier. Bon, ce qui différencie le sample du plagiat, c'est que tout est assumé, tout est crédité, donc il n'y a pas de souci. Par exemple, il y a Mika qui a utilisé un sample de Died in Your Arms, c'était pour l'intro de son tube Relax. Bon, en tout cas, ce qu'on peut dire, c'est que Died in Your Arms, c'est un énorme tube des années 80 qui, comme je le disais, parle d'amour. Hein, je suis mort dans tes bras ce soir. Je pense que ça n'a pas dû être évident de chanter ce morceau sur scène une fois que le grand amour du chanteur des Cutting Crew, c'est-à-dire Kylie Minogue, est parti avec le chanteur d'In Excess. Bref, allez, on parle reprise d'ici quelques minutes sur Radio de la Save. Mais...

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1: Vous l'aurez compris, au programme aujourd'hui dans votre émission Le Studio, on revisite ce tube des années 80, I Just Died in Your Arms. Pour ça, on a besoin d'un groupe anglais que j'adore qui s'appelle Bastille. J'aime beaucoup ce qu'ils ont fait sur ce tube parce que vous allez voir que l'ambiance change complètement. La production est plus électronique, plus sombre avec des synthés et puis surtout des harmonies vocales typiques du groupe. Là où l'original est très très marqué par les codes de la pop rock des années 80, la version de Bastille mélange la pop moderne, le R&B et même des sonorités électroniques qui sont assez planantes, je dirais. Et c'est justement ce que j'aime dans cette reprise. Le groupe ne cherche pas à copier l'original ou à lui donner un simple coup de jeune. Il offre une vraie proposition artistique, un petit peu risquée même. Et pourtant, ça fonctionne super bien. Ça a été un carton. Résultat, on reconnaît immédiatement le refrain, mais avec une couleur qui est complètement différente, et c'est souvent ça une bonne reprise, garder ce qui fait l'identité d'une chanson tout en réussissant à lui faire raconter une nouvelle histoire. Voici notre reprise du jour sur Radio de la Save, c'est donc Bastille avec Died in Your Arms.

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1: Aujourd'hui, dans mon coup de cœur, j'avais envie de vous parler de Travis. C'est un groupe écossais qui s'est imposé à la fin des années 90 avec une pop-rock mélodieuse et assez mélancolique. En 2007, ils ont sorti un morceau qui s'appelle Reoffender et franchement, j'adore ce titre. Derrière, il y a une histoire de relation qui tourne en rond. C'est l'histoire de quelqu'un qui promet de changer mais qui recommence les mêmes erreurs et qui finit toujours par faire du mal à l'autre. Et ce qui est assez intéressant ici, c'est le contraste avec la musique. Travis reste dans quelque chose de très doux avec des guitares assez légères, une mélodie accrocheuse, une voix qui est fragile. Et en fait, musicalement, c'est presque réconfortant. Alors que le texte raconte finalement une situation qui est assez douloureuse. Hein. C'est ce que j'aime chez ce groupe, ce sens de la mélodie et sa mélancolie qui finit toujours par être lumineuse. J'espère que ça va vous plaire. Voici mon coup de cœur du jour sur Radio de la Save. C'est donc Travis avec Reoffender.

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1: Allez, dans votre émission qui vous dit tout sur la musique d'hier et d'aujourd'hui, direction maintenant notre version live de la semaine. Vous n'avez pas eu de place pour le concert de Céline Dion ? Eh ben, pas de problème, c'est moi qui emmène Céline Dion à vous sur Radio de la Save avec une superbe version live de son titre « On ne change pas » qui a été enregistrée chez elle au Québec en 2013. Alors déjà, pour en dire un petit peu plus sur cette chanson, je pense que c'est l'une de mes préférées de son répertoire. Elle a été écrite bien évidemment par Jean-Jacques Goldman en 1998 sur l'album « S'il suffisait d'aimer ». C'est un titre qui parle d'une chose qui est assez universelle. Voilà, ça nous dit que même quand on grandit, même quand on change de vie, bah, il reste toujours une part de l'enfant qu'on était. Et cette version live, je trouve qu'elle a beaucoup de sens, puisqu'elle a été captée à Québec devant plus de 40 000 personnes. On retrouve donc Céline qui chante une chanson qui parle de l'enfant qu'on garde en soi devant un public québécois qui finalement l'accompagne depuis ses débuts. Hein, donc c'est assez touchant. Il y a quelque chose de très personnel dans son interprétation, mais aussi de très collectif, comme si pendant quelques minutes, bah, partager les souvenirs de toute une génération qui a grandi avec ses chansons. Et d'ailleurs, bah, en ce moment, à Paris, elle ouvre ses concerts avec cette chanson, « On ne change pas ». Et je trouve que le choix est juste parfait. Voilà, quand j'ai vu qu'elle ouvrait les concerts, que c'était la première chanson qu'elle chantait, je me suis dit, bah ouais, c'est une évidence, quoi. Donc voilà, j'avais envie de vous faire vivre cette version live sur Radio de la Save. J'espère que vous allez passer un joli moment. Voici Céline Dion, « On ne change pas ». ».

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1: Allez, votre émission qui parle musique, c'est déjà fini pour cette fois. On se retrouve très vite avec toujours au programme vos rubriques préférées et les meilleures chansons d'hier et d'aujourd'hui. En attendant, prenez soin de vous et surtout n'oubliez pas, la musique guérit tous les maux.

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2: Il est 5h en temps universel, 7h ici à Paris.
3: Clotilde Dumay.
2: Bonjour à tous. Vendredi 18 septembre, ouverture des bureaux de vote en Russie. 3 jours de scrutin pour des élections législatives quasiment jouées d'avance. Le parti de Vladimir Poutine devrait l'emporter, même si la campagne électorale a été peu relayée dans les médias russes, pour ne pas mettre certainement en avant une certaine inquiétude au sein de la population. On reviendra en tout cas sur ces élections dans nos prochains journaux. Mais le premier point sur l'info, c'est avec vous. Bonjour Julien Coquel-Rohem.
4: Bonjour Clotilde. À la une de l'actualité, une France vieillissante appelée à se préparer au choc démographique à venir. Le rapport du Haut Commissariat au Plan, publié hier et dont on parle dans un instant. La France où Sébastien Lecornu promet un budget offensif sans pour autant parler d'austérité. 54 milliards d'euros d'économies annoncées et des critiques déjà, vous l'entendrez. À la une également, la polémique qui continue d'enfler en Israël après les révélations du documentaire NASA sur le ciblage des civils à Gaza. Au Niger, 5 personnalités proches de l'ancien président Bazoum ou critiques de la junte provisoirement déchue de leur nationalité. Et puis Zinedine Zidane, à l'heure des premiers choix, le légendaire numéro 10, présente aujourd'hui sa première liste de sélectionneurs de l'équipe de France de football.
2: C'est un choc démographique que la France va devoir anticiper.
4: Moins d'enfants et plus de personnes âgées d'ici 25 ans, le portrait d'une population profondément recomposée qu'a dessiné hier à Paris le Haut Commissariat au Plan dans un rapport présenté comme un exercice de prospective nationale. Pensez dès maintenant les besoins de demain dans une société où les plus de 65 ans pourraient être 2 fois plus nombreux que les moins de 20 ans en 2070. Il faudra planifier les services publics, écrit le Haut Commissariat. Venir en aide aux actifs qui devront souvent conjuguer leur travail, leur parentalité et l'aide à un proche dépendant. Le haut commissaire Clément Beaune qui prévient aussi que la France devra ouvrir ses portes à l'immigration de travail. La tendance n'est pas que française, elle est européenne et le rapport met en garde contre une future concurrence entre pays pour recruter des travailleurs, Jeanne Bartoli.
5: Car le vieillissement de la population rime avec un besoin accru de main-d'œuvre pour remplacer les départs à la retraite et pour répondre à une demande en hausse dans certains secteurs. Dans un récent rapport, l'Autorité européenne du travail pointait la santé, la construction ou encore les transports comme secteurs qui connaissent déjà de fortes tensions. Historiquement, les travailleurs venus de Pologne, de Roumanie et de Bulgarie permettaient de combler une partie des besoins, mais ces pays font désormais face eux aussi au vieillissement de leur population active. L'immigration extra-européenne est donc plus que jamais l'un des leviers indispensables pour combler les besoins en main-d'œuvre et certains profils de travailleurs qualifiés, médecins, infirmiers, enseignants ou encore techniciens industriels devraient être au cœur d'une vive concurrence entre États membres ces prochaines années. L'Europe qui commence à tenter de centraliser ses besoins. En juin dernier, le Parlement européen a ainsi donné son feu vert à la création d'une plateforme numérique intitulée Vivier de talents. Elle vise à mettre en relation les employeurs de l'Union européenne avec des demandeurs d'emploi qualifiés venus de pays extra-européens.
4: Jeanne Bartoli.
2: Le spectre du choc économique de la dénatalité alors qu'en France, la situation financière se dégrade.
4: Le déficit public que le gouvernement espérait contenir à 5% du PIB cette année devrait finalement atteindre les 5,4%, l'annonce hier du ministère de l'économie et des finances, alors que Sébastien Lecornu détaillait dans une interview au Figaro les grandes lignes du budget pour 2027 qu'il compte présenter au Parlement. Un budget offensif, mais loin de l'austérité, affirme le Premier ministre qui prévoit malgré tout un effort massif de 54 milliards d'euros d'économies, le gel des dépenses de l'État à l'exception de quelques ministères, un nouveau gel des salaires des fonctionnaires, des efforts demandés aux retraités et peut-être même une baisse des aides au logement. Quel choix politique derrière les arbitrages financiers, analyse de l'économiste Henri Sterdignac, professeur à Sciences Po.
6: Le gouvernement doit enregistrer un certain nombre d'augmentations tendancielles, les charges de la dette, les dépenses de retraite, les dépenses de santé. Il a décidé de ne pas toucher à l'effort en matière de défense. Donc, les économies qu'il doit faire, c'est 54 milliards. Ça va toucher l'ensemble des services publics, l'ensemble des administrations. Le poste qui va être le plus touché, c'est les retraites. Mais on sait que les retraites, c'est beaucoup, c'est 440 milliards. Et le point sensible, c'est que le gouvernement reste fidèle à son ADN. On n'augmente pas les impôts, voire même on baisse les impôts exceptionnels sur les grandes entreprises. On va sans doute réduire un peu les droits de succession. C'est donc un programme qui peut avoir l'abstention du Rassemblement national, mais qui bien sûr se heurtera à la censure de la gauche.
4: La baisse, en effet, on l'entendait, de la surtaxe sur les grandes entreprises qui devrait faire passer les recettes de 8 à 5 milliards d'euros par an, annonce Sébastien Lecornu, le Premier ministre, qui ne précise pas pour l'instant la nature de l'effort qui pourrait être demandé cette fois aux retraités. Il ne dépassera pas les 6 milliards d'euros, affirme-t-il, sans pour autant trancher sur une mesure polémique qui est aujourd'hui sur la table. Supprimer l'abattement fiscal de 10% qui profite aujourd'hui à tous les retraités. Qu'en pensent les premier concerné, reportage de Clotilde Hazard à leur rencontre sur le marché de Boulogne-Billancourt, près de Paris.
7: Martine, 75 ans, retraitée célibataire, aurait beaucoup à perdre si cette mesure passait.
8: Pour moi, l'abattement est important. Ça me fait à peu près 1000 euros par an, quoi. Moi, j'ai des travaux à faire, donc c'est difficile de les budgéter. C'est pas si évident de se projeter sur l'avenir de cette manière-là.
7: Alexandra, 62 ans, travaille toujours. Pour elle, il serait plus logique d'augmenter l'âge de départ à la retraite.
9: On est en meilleur état, donc si on est en état de travailler, je pense que c'est plus logique de travailler un peu plus longtemps que d'aller demander aux retraités qui ont besoin.
7: Entrepreneur, Philippe sera à la retraite dans un an. Il estime que l'effort doit être collectif.
10: Quand vous passez à la retraite, vous perdez la moitié de vos revenus quasiment de salaire. Mais si en plus vous amputez ça en supprimant des abattements fiscaux, faites-le pour plus large que les retraités. En tant que bientôt retraité, je suis d'accord pour participer, mais que tout le monde participe.
7: Jean-Claude est retraité, mais ne s'inquiète pas. Pour lui, cette mesure a très peu de chances de passer en période électorale.
11: C'est un ballon d'essai pour savoir jusqu'où ils peuvent aller. Mais comme aucun parti n'est prêt à faire la moindre économie sur le budget, je vois pas où est autrement qu'à dans l'impasse.
4: Reportage de Clotilde Hazard et la prochaine étape pour le budget annoncé pour le 1er octobre, la présentation du projet en Conseil des ministres avant d'affronter le Parlement. La gauche s'insurge déjà, à l'image de la présidente des députés France Insoumise, Mathilde Panot, qui dénonce un budget de coupe budgétaire qui va encore faire souffrir les gens. La CGT dénonce un scandale, alors que de son côté, le président du Rassemblement National d'extrême droite, Jordan Bardella, dit craindre un budget qui va accroître les difficultés financières du pays.
2: L'opposition qui sera conviée tout à l'heure à l'Élysée par Emmanuel Macron.
4: Une rencontre à huis clos entre le président et les candidats à la présidentielle ou leur bras droit prévue ce matin. Face à une dégradation rapide de la situation géopolitique et des prix du carburant devenus insupportables. Une situation alimentée forcément par la guerre qui continue au Moyen-Orient. L'Iran annonce avoir frappé et intercepté cette nuit un pétrolier battant pavillon togolais qui tentait de franchir le détroit d'Ormuz. Détroit où la Corée du Sud ne déploiera finalement pas ses forces, l'annonce ce matin du président du pays, alors que Séoul disait début septembre envisager de contribuer à la sécurisation du passage. L'Iran l'avait mis en garde contre de graves conséquences.
2: Au Moyen-Orient, toujours la polémique qui continue en Israël autour d'un documentaire.
4: Le film Nazar, récompensé à la Mostra de Venise et qui donne la parole à des sources israéliennes anonymes pour accuser l'armée d'avoir tué intentionnellement des milliers de civils à Gaza, en les intégrant notamment à des processus informatiques de ciblage militaire. Une manifestation d'extrême droite a été organisée hier soir en Israël devant le domicile des parents de l'une des réalisatrices, alors que Benjamin Netanyahou annonce de son côté deux projets de loi visant les personnes qui diffament selon lui les soldats israéliens. Il propose notamment de les déchoir de leur nationalité. Une enquête pour trahison d'État a même été demandée par le ministre de la Culture mercredi, alors que des artistes se mobilisent, eux, pour soutenir les réalisateurs du documentaire. Ils sont plusieurs centaines à avoir signé une pétition. Le réalisateur Shlomi Elkabetz est l'un d'entre eux.
12: Actuellement, l'état d'esprit général en Israël, c'est que personne ne veut poser de questions. Le pire, c'est que même les journalistes ne veulent pas poser de questions. Alors quand quelqu'un arrive et pose les questions les plus essentielles, et qu'il est immédiatement réduit au silence ou menacé par la société, les hommes politiques et même les journalistes, c'est insupportable. C'est horrible. Et je n'ai même pas encore vu le film. Alors je ne parle pas de liberté d'expression, mais je me bats pour protéger le droit de poser des questions et de comprendre les méthodes utilisées. Car cela dit qui nous sommes, comment Israël choisit ses cibles. Et je pense que ce qui effraie le public israélien au sujet de ce film, c'est de découvrir qu'il y a une méthode. Car s'il y a une méthode, il y a une intention.
6: There is an intention. Is it possible that like more than 70,000 people killed in Gaza?
12: Est-il possible que les 70 000 civils tués à Gaza, enfants, bébés, femmes, personnes âgées, sans d'ailleurs que les autorités israéliennes contestent ce chiffre, est-il vraiment possible que toutes ces personnes aient été tuées involontairement? Vous me demandez pourquoi je prends position en faveur de ce film? Je défends la dernière possibilité d'interroger en Israël. C'est ce que j'essaye de faire.
6: This question in Israel. That's what I feel that I try to do.
4: Le réalisateur israélien Shlomi Elkabetz au téléphone de Sophie Torlotin et le documentaire NASA condamné quasi unanimement par la classe politique israélienne, même si le patron du parti Les Démocrates accuse Benjamin Netanyahou de se servir de cette affaire pour détourner l'attention des critiques sur sa gestion des attentats du 7 octobre 2023. Le Premier ministre qui tentera encore une fois de sauver sa place aux élections législatives prévues le 27 octobre en Israël.
2: Des élections législatives en Russie, cette fois à partir d'aujourd'hui.
4: Les premières dans le pays depuis le début de la guerre en Ukraine en 2022, alors que Moscou fait état ce matin de dizaines de drones envoyés par l'Ukraine vers son territoire. Les premiers bureaux de vote ont ouvert hier soir à 20h, temps universel dans les régions d'Extrême-Orient. Peu de suspense, alors que l'opposition est de plus en plus effacée du paysage politique. On en parle dans notre dossier à 7h, temps universel.
2: Au Niger, c'est un décret présidentiel qui cible là aussi des personnalités d'opposition.
4: 5 personnes provisoirement déchues de leur nationalité, comme l'a annoncé hier soir la télévision d'État. Plus d'une vingtaine de personnes ont subi le même sort en 2 ans pour avoir critiqué la junte au pouvoir et le président Abdourahmane Tiani, ou pour leur proximité avec le président renversé Mohamed Bazoum. Magali Lagrange.
13: Parmi les noms cités, celui d'Oumoudou Mahamadou, ancien Premier ministre sous la présidence de Mohamed Bazoum, figure aussi sur la liste des personnes actives sur les réseaux sociaux, voix critique du pouvoir militaire en place à Niamey et actuellement hors du sol nigérien. Selon le communiqué, ces 5 personnes sont notamment poursuivies pour diffusion de données de nature à troubler l'ordre public, intelligence avec des puissances étrangères, participation à une entreprise de démoralisation de l'armée et atteinte à la sûreté de l'État. Depuis la création par le pouvoir nigérien en 2024 d'un fichier des personnes impliquées dans des actes terroristes ou portant atteinte aux intérêts de la nation, plus de 25 personnes ont été déchues de leur nationalité nigérienne, d'anciens ministres, officiers, activistes, opposants au régime du CNSP, dont Mayra Djibrine qui préside l'Alliance des démocrates du Sahel, une coalition d'opposants maliens, nigériens et burkinabés qui plaide pour un retour à l'ordre constitutionnel. Ces déchéances de nationalité sont dites provisoires. Selon le texte en vigueur, elle ne deviendrait définitive qu'en cas de condamnation des personnes concernées à une peine d'au moins 5 ans de prison.
4: Magali Lagrange et l'actualité africaine également au Cameroun, où RFI décrypte ce matin les causes de la pénurie de gaz domestique. Il se fait de plus en plus rare, notamment dans les grandes villes du pays. On en parle dans le prochain jour.
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18: Bonjour à tous, bienvenue sur Radio de la Save et bon réveil. J'espère que vous allez bien comme tous les matins à 7h10. Eh bien, je vous réveille avec le programme télé de votre soirée de ce vendredi, l'infomédia. Et puis, vous allez découvrir également notre album Coup de cœur musical cette semaine. C'est parti.
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18: Et on commence tout de suite avec votre soirée télé de ce vendredi 18 septembre avec ce soir sur TF1 qui sera le plus nul qui continue. Le seul jeu que personne ne veut gagner, présenté par Camille Combal avec de nouvelles éliminations à la fin de l'émission. Sur France 3, la carte au trésor présentée par Stéphane Bern qui vous emmènera dans le Jura pour une nouvelle aventure. Et puis sur Canal+, ça sera première diffusion événement du film Gourou de Yann Gozlan avec Pierre Ninet. Sur France 4, les clés de l'orchestre de Jean-François Zigel présenté par Jean-François Zigel. Et puis sur France 5, et au milieu coule une rivière avec Brad Pitt. Sur M6, un nouveau numéro de Arnaque qui vous sera proposé avec, pour commencer, la traditionnelle guerre des voisins. Et puis sur Arte, ce soir, Meurtre à Sandam avec le dernier épisode de la saison 11 qui va vous être proposé. Sur LCP, l'Europe des fronts populaires de Laurence Jourdan. Sur W9, Enquête d'action présentée par Marie-Ange Casalta. Et puis sur Gulli, ce soir, les aventures de Spirou et Fantasio d'Alexandre Coffre. Sur TMC, Céline Dion, Une voix, un destin, présentée par Hélène Manarino. Et puis ce soir, sur ces stars, on vous propose de passer un été au camping. Sur TFX, ça sera New York, unité spéciale. Sur Sister, Hawaii 5-0. Et puis sur RMC Découverte, la Seconde Guerre mondiale, avec Tom Hanks, qui vous sera proposé. Et puis notre coup de cœur de ce vendredi soir, il va revenir sur France 2, le capitaine Marlowe. Bah oui, bien sûr, avec un nouvel épisode inédit intitulé « Port d'attache, une femme est retrouvée morte à bord d'un bac ». Marlowe explore plusieurs pistes, évidemment, entre un évadé et son militantisme ou une liaison secrète de sa sœur. Ça s'annonce compliqué pour notre capitaine au franc-parler.
20: Hey, qu'est-ce qu'elle foutait là, la morte, en pleine nuit?
21: Je sais pas. Je comprends pas, elle avait rien à faire sur le pont.
20: Ça y est pas. Vous la connaissez pas?
21: Si, si, je la connais. Bah, on se connaît tous ici. C'était un peu notre centre de gravité, Sophie.
20: Plus grave que ça, tu meurs, hein. Et alors, vous deux, qu'est-ce que vous faisiez entre minuit et 4h du mat'?
21: Bah, moi, je suis rentré chez moi direct après la dernière navette de 22h30.
22: Moi, pareil.
20: Où ça, chez lui?
22: Bah non, chez moi.
20: Bah, alors, il y a quelqu'un qui peut confirmer?
22: Bah non, je vis seul.
21: Ah, moi aussi, ouais.
20: Ah, pareil, les deux. Ça matche bien, vous deux, hein? C'est bien. Et alors, vous avez pas vu quelque chose ou quelqu'un dans le coin?
22: Bah, il y a des clients de l'auberge, c'est assez animé le soir.
23: Je suis navré, messieurs, dames, mais il n'y aura pas de traversée aujourd'hui. Hein. Le bac doit rester à quai parce qu'il y a eu un meurtre.
24: Ah, mais c'est pour ça, tous les gendarmes?
23: Ouais.
24: Mais qui est mort?
23: C'est ma patronne.
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18: Et dans l'infomédia de ce vendredi, dans un numéro inédit de Cauchemar en cuisine, diffusé le mercredi 30 septembre prochain à 21h10 sur M6, Philippe Etchebest s'en rend en bord de mer, dans le sud de la France, à Agde, pour tenter de venir en aide à Frédéric, le propriétaire d'une crêperie installée dans un cadre idyllique. Sur le papier, l'établissement possède tous les atouts pour réussir, et pourtant, la réalité est bien différente. Dès son arrivée, le chef a déchanté, propriétaire au bord du gouffre, crêpes qui partent directement à la poubelle, la situation est catastrophique. Mais plus que les problèmes du restaurant, c'est surtout l'attitude de Frédéric qui va l'interpeller. En cherchant à comprendre ce qu'il se passe, ce chef va faire une découverte totalement inattendue et il est encore loin de connaître toute l'histoire. Alors, va-t-il réussir à remettre Frédéric sur les rails? C'est ce qu'on va découvrir. Donc, ça sera le mercredi 30 septembre pour un cauchemar en cuisine inédit.
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18: Et notre album coup de cœur aujourd'hui dans les bacs est le tout nouvel album de Grand Corps Malade intitulé Voir la mer, un 9e album studio. Grand Corps Malade signe son projet le plus organique et mélodique, une ode au temps qui passe, au recul et à cette capacité de voir la beauté et le potentiel du quotidien malgré les difficultés. À travers 16 titres sensibles et lumineux, il s'entoure notamment de Stilto, dont on vous propose tout de suite un extrait.
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2: Et oui, Grand Corps Malade qui partage encore 16 nouveaux titres, donc celui-ci, Le Prochain Rêve avec Stilto. Je vais vous faire découvrir maintenant le deuxième extrait en duo avec SDM, ça s'appelle Trace.
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2: Et on va terminer comme chaque jour par les anniversaires de stars. On va souhaiter un joyeux anniversaire au comédien Théo Fernandez aujourd'hui qui fête ses 28 ans. Joyeux anniversaire à Camille Combal qui fête aujourd'hui ses 45 ans. On va souhaiter un joyeux anniversaire aussi à Dominique Chapat, l'animateur de Turbo fête aujourd'hui ses 78 ans. Et puis on va souhaiter également un joyeux anniversaire à Renaud Lavillenie, le sportif fête aujourd'hui ses 40 ans.
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2: 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Vous avez également notre application pour Android, Chut, on écoute la télé. Et puis, vous avez aussi nos Facebook et Instagram, Chut, on écoute la télé, où vous pourrez tout savoir de notre actualité. Les rendez-vous sur Radio de la Save à ne pas manquer. C'est du lundi au samedi à 7h10 et 18h10 pour la quotidienne de l'émission. Et puis, la grande hebdo, vous le savez, c'est lundi à partir de 14h avec tous nos invités où pendant une heure, on va décortiquer l'actualité culturelle. On vous a déjà dévoilé une partie du sommaire sur nos réseaux sociaux. Vous pouvez aller découvrir dès maintenant. Sur ce, il ne me reste plus qu'à vous souhaiter en tout cas une belle journée pour terminer cette semaine. Et puis, je vous dis à ce soir pour le deuxième rendez-vous de la quotidienne à 18h10 sur Radio de la Save. Belle journée à tous, à ce soir.
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1: La Maison des habitants de Plaisance-du-Touche fait sa rentrée et propose tout au long de ce mois de septembre des activités et des initiations telles que ateliers de prévention senior, de couture, de tricot, peinture et autres activités créatives, ainsi qu'une initiation à l'italien, un atelier d'écriture, une pause lecture, de la gym cérébrale, des balades et bien plus encore. Retrouvez le programme complet de ce mois de septembre ainsi que les horaires et les conditions d'adhésion auprès de la Maison des habitants de Plaisance-du-Touche au 05 34 26 03 90 05 34 26 03 90 ou bien par mail à mdh-plaisance-du-touche@grandouesttoulousain.fr. Le comité des fêtes de Saint-Paul-sur-Save vous donne rendez-vous pour une journée placée sous le signe du jeu, de la convivialité, de la musique et de la bonne humeur le samedi 19 septembre au City Park de Saint-Paul-sur-Save. Dès 15h, place au jeu, petits et grands pourront profiter gratuitement de nombreux jeux tels que arcade, air hockey, baby-foot, château gonflable, jeux de kermesse et d'autres surprises. Accès libre et gratuit. Ensuite, de 17h30 à 19h, grand quiz musical et karaoké. Dès 19h, place à la soirée guinguette avec Mathieu Ometti en solo. Et à 22h, clôture de la journée. Buvette et restauration sur place. Rendez-vous samedi 19 septembre au City Park de Saint-Paul-sur-Save pour une journée jeu et soirée musicale ambiance guinguette. Semaine européenne de la mobilité, le Grand Ouest toulousain se mobilise pour promouvoir les mobilités douces. Du 14 au 22 septembre, une série d'animations gratuites ouvertes à toutes et à tous, organisée par la Maison des mobilités. Ces initiatives visent à encourager la pratique du vélo et à accompagner la population vers des solutions de déplacement plus durables. Au programme des ateliers pratiques pour apprendre à entretenir son vélo et rouler en sécurité, les 14 et 21 septembre, de 15h à 18h à la Maison des mobilités de Plaisance-du-Touche. Également le 17 septembre de 14h à 16h, un atelier sécurité à vélo, code de la route vue du ciel à la Maison des habitants de Lègvin. Le 18 septembre de 9h à 12h30, atelier de diagnostic et réparation de vélo, place de la Halle au marché de Lévignac, organisé en collaboration avec la Maison du vélo. Le 18 septembre de 18h à 20h, stand au marché local du Buvard de la Serre-Pradère. Retrouvez toutes les informations auprès de la Maison des mobilités, espace Monestier à Plaisance-du-Touche au 05 34 51 65 08, 05 34 51 65 08 ou bien sur le site maisondesmobilites@grandouesttoulousain.fr.
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3: Il est 7h en temps universel. 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
5: Et à la une, Clotilde, une élection sans vrai suspense ni vrai candidat d'opposition. Les législatives ont commencé en Russie et devraient encore une fois consacrer la mainmise du parti de Vladimir Poutine sur le pays. Des élections presque invisibles dans les médias et dont de nombreux candidats ont été écartés pour des prétextes souvent fallacieux. On en parle dans un instant dans notre dossier. À la une également, la France, où Sébastien Lecornu promet un budget offensif. Sans pour autant parler d'austérité, 54 milliards d'euros d'économies annoncés dans le projet de budget qu'il présentait hier et l'accent résolument mis sur les coupes dans les aides sociales. On part aussi au Venezuela où le pouvoir fait un geste en direction de l'opposition en pleine reprise des pourparlers. Les sites de plusieurs médias longtemps censurés ont été débloqués hier. Et puis au Kenya, la société française Téléperformance, numéro 1 mondial des centres d'appel, mise en demeure pour les conditions d'embauche et de travail de ses employés.
3: Il faudra donc lire entre les lignes pour mesurer l'unité du peuple russe ou son mécontentement.
5: L'enjeu d'un scrutin qui n'en a pas vraiment d'autre et qui a débuté hier soir avec l'ouverture des bureaux de vote dans les régions d'Extrême-Orient. La Russie vote jusqu'à dimanche aux élections législatives, les premières depuis le début de la guerre en Ukraine et depuis le scrutin de 2021 où le parti Russie Unie de Vladimir Poutine l'avait emporté haut la main malgré sa chute de popularité. Le même scénario devrait se répéter dans les prochains jours alors que tous les partis qui concourent face à lui soutiennent à des degrés divers le président russe et son offensive militaire. Bonjour Sofia Katsenkova.
6: Bonjour.
5: Pas de place pour l'opposition dans ces élections législatives et tous les prétextes sont bons pour mettre de côté les candidats gênants encore en lice. Près de 40 d'entre eux ont déjà été écartés. Pour quel motif ?
6: Officiellement pour extrémisme, atteinte aux droits d'auteur ou encore irrégularité administrative. Mais certains motifs paraissent dérisoires. Une candidate de Yabloko, petit parti libéral critique du Kremlin, a été exclue pour avoir utilisé une chanson sans licence dans sa vidéo de campagne. D'autres ont été sanctionnés pour avoir partagé le logo de Facebook ou d'Instagram, dont la maison mère Meta est classée comme extrémiste en Russie. 17 candidats ont été exclus car ils ont publié une photo d'Alexei Navalny, principal opposant à Vladimir Poutine, qui est mort en prison en 2024, ou une référence à ses organisations, elles aussi interdites pour extrémisme. Première cible de cette vague d'exclusion, Yabloko, seul parti qui réclame ouvertement un cessez-le-feu en Ukraine. 19 de ces candidats ont été écartés, et plusieurs candidats du parti communiste, trop critiques, ont également été visés. Et la justice avance à marche forcée, souligne le politologue Nikolai Petrov.
7: Habituellement, les tribunaux russes ne sont pas aussi rapides. Cette fois, ils tranchent en quelques jours, toujours en faveur des autorités. Personne ne cherche même à donner l'apparence d'une véritable procédure judiciaire.
5: Alors Sofia, pourquoi un tel arsenal contre des candidats qui ne peuvent pas réellement menacer le pouvoir ?
6: Car le véritable enjeu n'est pas de savoir qui contrôlera la Douma, la chambre basse du Parlement, étant donné que la victoire de Russie Unie, le parti de Vladimir Poutine, est quasiment acquise. Ce que redoute le Kremlin, c'est que ce scrutin devienne un vote pour ou contre la guerre en Ukraine. Le parti Yabloko appelait simplement à un cessez-le-feu, mais ce message commençait à trouver un écho, notamment chez les jeunes, de quoi inquiéter le pouvoir, selon Nikolai Petrov.
7: L'enjeu de ces élections, ce n'est pas la composition de la chambre basse du Parlement. Il est plutôt question d'image et de réputation. C'est pourquoi il est extrêmement important pour le pouvoir de démontrer que même en temps de guerre, le soutien de la population n'a pas diminué.
6: La campagne a été presque invisible pour le public russe. Pas question non plus d'essayer de mobiliser trop largement, car plus la participation augmente, plus les électeurs échappent au contrôle du pouvoir. Pour le Kremlin, l'objectif est simple, une élection sans contestation et une nouvelle victoire de Russie unie pour prouver que malgré la guerre, le pays reste uni derrière Vladimir Poutine.
5: Sofia Katsenkova pour notre dossier du jour. Merci beaucoup. La Russie aux urnes alors que l'insatisfaction des Russes va croissant face notamment aux attaques de drones venues d'Ukraine et leurs conséquences sur l'économie. Le maire de Moscou affirme d'ailleurs ce matin que 350 drones ont été détectés et pour la plupart abattus, tandis qu'il se dirigeait cette nuit vers la capitale russe.
3: Lui passe à l'offensive face à une situation financière qui se dégrade.
5: Le budget offensif promis hier par Sébastien Lecornu, alors que la France ne parvient toujours pas à réduire son endettement. Le déficit public annoncé hier à 5,4% pour 2026 et non 5% comme l'espérait le gouvernement. L'objectif sera atteint l'an prochain, promet le Premier ministre, qui a donc présenté dans une interview au Figaro les grandes lignes du prochain budget qu'il compte proposer au Parlement. 54 milliards d'euros d'économies. Mais pas question de parler d'austérité, insiste Sébastien Lecornu. Bonjour Stéphane Genest.
2: Bonjour Julien.
5: La stratégie du gouvernement est en tout cas très claire, serrer la vis sur les dépenses sociales.
2: Oui, d'abord avec une mise à contribution des retraités. Sébastien Lecornu évoque un effort inférieur à 6 milliards d'euros tout de même, qui pourrait passer par un gel des pensions ou la suppression de leur abattement fiscal de 10%. Mais le Premier ministre explique que les retraités ne seront pas les seuls à être concernés. Les familles le sont aussi. Parmi les mesures proposées, une réétude de l'allocation de rentrée scolaire notamment, mais aussi un possible gel des APL, vous savez, les allocations logement. Le gouvernement veut aussi instaurer un délai de carence avant le versement de certaines prestations sociales aux étrangers en situation régulière. Les dépenses de santé sont aussi concernées, avec notamment 2 milliards d'euros d'économies recherchées sur les arrêts maladie. Et puis l'État devra lui aussi participer à l'effort. Les ministères devront symboliquement réduire leurs dépenses, tandis que le point d'indice des fonctionnaires sera gelé. À noter tout de même que la surtaxe sur les bénéfices des grandes entreprises diminuera pour rapporter 5 milliards d'euros par an au lieu de près de 8 actuellement. Un budget qui va officiellement être présenté en Conseil des ministres le 1er octobre et qui devra ensuite franchir l'obstacle du Parlement dans une assemblée où le gouvernement ne dispose toujours pas de majorité, Julien.
5: Stéphane Genest, merci. Une assemblée sans majorité où la gauche s'insurge déjà, à l'image de la présidente des députés France Insoumise, Mathilde Panot, qui dénonce un budget de coupe budgétaire qui va encore faire souffrir les gens. Du côté de l'extrême droite, le président du Rassemblement National, Jordan Bardella, dit craindre un budget qui va accroître les difficultés financières du pays.
3: Et la classe politique française sera justement tout à l'heure reçue à l'Élysée par Emmanuel Macron.
5: Une rencontre à huis clos entre le président et ceux qui cherchent à lui succéder, les candidats à la présidentielle ou leur bras droit, face à une dégradation rapide de la situation géopolitique et des prix du carburant devenus insupportables. Le gazole dépasse ce matin les 2,39 € en moyenne dans le pays. Situation alimentée forcément par la guerre qui continue au Moyen-Orient. L'Iran annonce avoir frappé cette nuit un pétrolier qui tentait de franchir le détroit d'Ormuz. Détroit où la Corée du Sud ne déploiera finalement pas ses forces. L'annonce ce matin du président du pays, alors que Séoul disait début septembre envisager de contribuer à sa sécurisation. L'Iran l'avait mise en garde contre de graves conséquences.
3: Au Venezuela, Julien, des signes d'ouverture alors que les pourparlers ont repris entre le régime et l'opposition.
5: Un deuxième cycle de négociations, 9 mois après l'enlèvement de Nicolas Maduro par les États-Unis, et une rencontre hier entre la présidente par intérim Delcy Rodriguez et des représentants de l'ONG Human Rights Watch, 18 ans après son expulsion du pays. L'autre signe est venu hier de la Commission nationale des télécommunications, qui a levé le blocage de plusieurs sites internet d'informations censurés depuis des années, Alice Campagnol.
8: Selon l'ONG Venezuela Sans Filtre, ce sont 14 sites d'information qui ont été débloqués hier. Une petite révolution dans le monde des médias qui tentent de survivre au Venezuela malgré les attaques. Tous avaient déjà dû se replier sur Internet depuis longtemps. En effet, en 2013, le gouvernement avait organisé le monopole du commerce du papier journal, dont la vente était refusée aux médias critiques. Aujourd'hui, c'est la présidente Rodriguez Chavez qui aurait pris la décision de lever ces blocages dans le cadre du programme pour la paix et la cohabitation démocratique démarré en janvier sous la nouvelle tutelle américaine. Avec le déblocage du réseau social X il y a quelques mois, cette mesure est une grande avancée pour la lutte contre la censure digitale au Venezuela, mais une cinquantaine d'autres sites d'information est toujours bloqué. Alice Campagnol, Caracas, RFI.
5: Et malgré ces signaux encourageants, la reprise des négociations au Venezuela, perturbée par l'arrestation d'un opposant hier, avant sa libération dans la soirée, sur demande de la chef de la délégation de l'opposition.
3: En Allemagne, c'est la question qui agite le pays ces jours-ci. Les jours du chancelier Friedrich Merz à la tête du pays sont-ils déjà comptés?
5: Après l'échec cuisant de sa politique pour endiguer la montée de l'extrême droite, avec la victoire il y a bientôt deux semaines de l'AfD aux élections locales en Saxe-Anhalt, deux autres élections régionales ce week-end pourraient être difficiles pour son parti, la CDU, et les spéculations abondent désormais sur le remplacement du chancelier Pascal Thibault.
9: Yeah. Oui.
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3: À la une, le gouvernement français s'attaque aux dépenses sociales. Sébastien Lecornu veut faire 54 milliards d'euros d'économies sur le budget de l'année prochaine. Le Premier ministre se fixe un objectif de 5% de déficit en 2027. Un tour de vis qui provoque la colère de la gauche et des syndicats. Les bureaux de vote ont ouvert en Russie, mais le suspense est inexistant. Premières élections législatives dans le pays depuis l'invasion de l'Ukraine en 2022. Un scrutin pour faire émerger de nouveaux visage totalement dévoué à Vladimir Poutine. Analyse d'un expert à suivre. Dans ce journal, on s'intéressera également à cette mise en examen d'un policier français pour préparation d'attaques de terrorisme et fabrication d'armes. Le suspect serait proche de l'ultra-droite, une mouvance qui inquiète le parquet national antiterroriste, vous l'entendrez. Puis en football, Zinedine Zidane s'apprête à dévoiler sa première liste des Bleus. Parmi les outsiders, Esteban Le Poll, Jérémy Jacquet ou encore Mathieu Hudol. Ces nouvelles têtes pourraient faire leur apparition lors des 4 prochains matchs de la Ligue des Nations. Un effort budgétaire de 54 milliards d'euros. Voilà ce que demande Sébastien Lecornu aux Français. Le Premier ministre se fixe un objectif de 5% de déficit en 2027. Un chiffre ambitieux mais réalisable, a-t-il déclaré. Stéphane Geneste, la stratégie du gouvernement est claire. Serrer la vis sur les dépenses sociales.
4: Avec d'abord une mise à contribution des retraités, Sébastien Lecornu évoque un effort inférieur à 6 milliards d'euros qui pourrait passer par un gel des pensions ou la suppression de leur abattement fiscal de 10%. Mais le Premier ministre explique que les retraités ne seront pas les seuls à être concernés. Les familles le sont aussi. Parmi les mesures proposées, une réétude de l'allocation de rentrée scolaire notamment, mais aussi un possible gel des APL, les allocations logement. Le gouvernement veut aussi instaurer un délai de carence avant le versement de certaines prestations sociales aux étrangers en situation régulière. Les dépenses de santé sont aussi concernées, avec notamment 2 milliards d'euros d'économies recherchées sur les arrêts maladie. À noter tout de même que la surtaxe sur les bénéfices des grandes entreprises diminuera pour rapporter 5 milliards d'euros par an au lieu de près de 8 actuellement. Un budget qui sera officiellement présenté en Conseil des ministres le 1er octobre.
3: Stéphane Geneste, et cette annonce a provoqué la colère de la gauche et des syndicats. La patronne de la CGT Sophie Binet a dénoncé un scandale et appelle à une journée noire le 29 septembre. Chez la France Insoumise, la chef de file des députés LFI Mathilde Panot a déjà brandi la censure. Ce n'est pas le cas du Rassemblement National, mais Jordan Bardella dit craindre un budget qui va accroître les difficultés financières du pays. Ce matin, lors de la réunion des chefs des partis à l'Élysée, le président du parti d'extrême droite a d'ailleurs demandé au gouvernement de baisser les taxes sur les carburants. Leur prix continue d'exploser. 2,39€ pour le litre de gasoil, c'est un record. Le litre de samplon 95 E10 est lui à 2,17€. Le gouvernement français a annoncé que l'aide aux gros rouleurs sera prolongée après le 30 septembre. Au Moyen-Orient, les gardiens de la Révolution annoncent avoir frappé un pétrolier battant pavillon togolais dans le détroit d'Ormuz. Un incendie s'est déclaré, mais l'équipage est sain et sauf. Pendant ce temps, le président sud-coréen a déclaré qu'il n'enverra pas son armée pour se déployer dans le détroit d'Ormuz. Il y a 2 semaines, le pays envisageait de contribuer à sa sécurisation. Premières élections législatives en Russie depuis l'invasion de l'Ukraine en 2022. Les électeurs sont appelés aux urnes pendant 3 jours. 450 sièges de la chambre basse du Parlement russe doivent être renouvelés. Un scrutin déjà joué d'avance. Le parti de Vladimir Poutine est le grand favori. Pour le Kremlin, cette élection a pour but de faire émerger de nouveaux visages totalement loyaux à Vladimir Poutine. C'est en tout cas l'analyse du politologue Alexander Morozov, responsable de la politique intérieure russe au New Eurasian Strategy Center.
5: On voit bien que le Kremlin a mené une sorte d'opération spéciale concernant cette campagne électorale en donnant pour consigne aux médias sous son contrôle de réduire considérablement la couverture médiatique de ces élections. Pourquoi ? Parce que les stratèges politiques du Kremlin ont clairement pointé du doigt le niveau élevé d'inquiétude au sein de la population. La raison est claire, la guerre dure depuis longtemps et la population ressent une très grande incertitude quant à l'avenir. Un des responsables de l'administration, qui s'adressait aux stratèges du Kremlin, a dit que la campagne devait avoir un caractère thérapeutique, c'est-à-dire apaisant pour la population. C'est précisément pour cette raison que les médias du Kremlin accordent si peu d'attention aux élections qui se déroulent en ce moment.
3: Le politologue Alexander Morozov au micro de Sofia Katsenkova. Et les résultats sont attendus à 18h, temps universel. Pendant ce temps, les frappes continuent. Les autorités russes disent avoir abattu 35 drones ukrainiens la nuit dernière. De son côté, l'Ukraine annonce 5 blessés dans une attaque sur la région de Kiev. Des arbres carbonisés et des panaches de fumée gigantesques en Équateur. Des feux de forêt ravagent des zones boisées de la capitale Quito. Plusieurs dizaines de personnes ont été évacuées selon les autorités. 9 incendies se sont déclarés hier et 7 ont été maîtrisés par les pompiers. Selon eux, près de 200 hectares sont partis en fumée. Ce drame aux Philippines, au moins 2 personnes ont été tuées par des tirs dans un établissement scolaire. Ça s'est passé dans le sud du pays, sur l'île de Mindanao. Le gouverneur de la province a annoncé que la situation était sous contrôle. Retour en France, on revient sur cette affaire révélé par plusieurs médias hier soir. Un policier de Versailles en région parisienne a été arrêté le 27 août dernier et il est mis en examen pour préparation d'actes de terrorisme et fabrication d'armes. Le suspect serait proche de l'ultra-droite. Bonjour Juliette Burnel.
6: Bonjour.
3: Cette mouvance inquiète particulièrement le parquet national antiterroriste.
6: Oui, le PNAT qui nous confirme cette mise en examen du fonctionnaire de police de 35 ans. Les chefs d'accusation sont lourds, préparation individuelle à la commission d'un acte de terrorisme, fabrication mais aussi détention d'armes sans autorisation. Sur TF1 hier soir, nos confrères précisent que des pièces d'armes de guerre fabriquées avec des imprimantes 3D ont été retrouvées au domicile du suspect. La particularité de ces armes, c'est qu'elles sont intraçables par les autorités. Le policier aurait été repéré après des publications inquiétantes sur les réseaux sociaux, là où l'idéologie d'ultra-droite se diffuse largement. Et c'est cette diffusion qui inquiète le PNAT depuis quelques mois. En ce moment, à Paris, un groupe d'ultra-droite dirigé par Rémi Daillet, conspirationniste connu pour l'enlèvement d'une enfant en 2021, est jugé par le tribunal correctionnel. Ce même tribunal qui a vu défiler 6 sympathisants d'ultra-droite à la barre cet été. Âgés de 22 à 25 ans, ils sont soupçonnés d'avoir voulu commettre des violences contre les juifs, les musulmans, la communauté LGBT+, et la gauche.
3: Juliette Burnel, journaliste au service France de RFI. En football, c'est le jour J pour Zinedine Zidane. La légende des Bleus doit dévoiler sa première liste depuis sa nomination à la tête de l'équipe de France. Une 20aine de noms sont attendus pour les 4 prochains matchs de la Ligue des Nations. Cédric De Oliveira, les premiers choix de l'ancien numéro 10 seront particulièrement scrutés.
7: Zizou attendait ça depuis si longtemps. Dessiner son équipe de France et marquer une nouvelle ère après 14 ans de règne de Didier Deschamps à la tête des Bleus. Alors rupture ou continuité par rapport à son prédécesseur? A priori, Zidane devrait laisser le brassard de capitaine à Kylian Mbappé qui sort d'une Coupe du Monde réussie sur le plan individuel avec 10 buts au compteur, ce qui fait de lui le meilleur buteur de l'histoire de la compétition. Les cadres Mike Maignan, Dayot Upamecano, Aurélien Tchouaméni, Michael Olise et Ousmane Dembélé devraient être présents. Mais de nouveaux visages pourraient faire leur apparition. Pourquoi pas le prolifique attaquant de Rennes Esteban Le Poll, même s'il ne compte encore aucune sélection. Tout comme le jeune défenseur de Liverpool, Jérémy Jacquet, auteur d'un bon début de saison. Et le lensois Mathieu Udol, 0 sélection également. Des visages inédits peut-être pour ce premier rassemblement de 4 matchs qui permettra à Zidane de procéder à une première revue d'effectifs conséquente.
3: Cédric De Oliveira, journaliste au service des sports de RFI. La liste sera donc dévoilée à 18h, heure de Paris, 16h en temps universel. Quant au premier match des Bleus, il est prévu vendredi en Turquie avant un autre déplacement le lundi suivant en Belgique. C'est la fin de ce journal. Merci à vous de l'avoir suivi. On vous rappelle les titres principaux de cette édition. Le gouvernement français qui s'attaque aux dépenses sociales. Sébastien Lecornu a annoncé faire 54 milliards d'euros d'économies sur le budget de l'année prochaine. Et puis en Russie, les bureaux de vote ont ouvert élections législatives, les premières depuis l'invasion de l'Ukraine en 2022. Midi, bientôt passé de 10 minutes ici à Paris, 10h en temps universel. Tout de suite, c'est 8 milliards de voisins.
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9: 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Ce week-end, dans le cadre des Journées européennes du patrimoine, la ville de La Salvette à Saint-Gilles vous invite à plonger dans le Moyen-Âge, au cœur du Moyen-Âge. Spectacles, campements médiévaux, chevalerie, artisanat, animation, combat et découverte bien sûr du patrimoine vont vous permettre, amis auditeurs, de vous plonger au cœur du Moyen-Âge. Bonjour Sophia Assabi.
11: Bonjour.
9: Bienvenue sur Radio La Save et merci pour votre présence. Vous êtes chargée de la communication pour la ville de La Salvette à Saint-Gilles. Et cette année encore, eh bien, le parc du château changera de visage. Les médiévales, c'est devenu un rendez-vous, un temps fort pour votre programmation.
11: Oui, tout à fait. C'est un week-end qui est très attendu. On reçoit toujours du monde, donc ça me fait très plaisir.
9: Et cette année, justement, comment avez-vous pensé et construit cette programmation autour des médiévales ?
11: Cette année, on a beaucoup de nouveaux spectacles qui viennent s'inviter dans le parc du château. Comme d'habitude, tout au long du week-end, on aura toujours un campement médiéval, une forge, on aura un manège, un marché médiéval. Enfin voilà, il y aura de quoi faire. Mais en plus de ça, le samedi et le dimanche, on pourra retrouver des tournois équestres, des déambulations musicales, des spectacles de sorcières. Voilà, il y aura de quoi émerveiller petits et grands.
9: Et justement, ces artisans créateurs proposent aussi des animations sur leur stand ?
11: Oui, tout à fait. Il y aura un peu de quoi faire. Il y aura aussi le stand de l'association Le Cercle Généalogique qui sera présent. On aura la ludothèque qui sera là avec des jeux en bois. Voilà.
9: Beaucoup de choses à proposer pour ce week-end médiéval. Donc spectacle, chevalerie et animation, on l'a vu. Également, bien sûr, il y a un temps fort autour de le patrimoine qui est valorisé également avec le château.
11: Tout à fait. Alors, c'est nos élus communaux qui seront là pour faire visiter le chantier du château aux gens qui le souhaitent, pour montrer un peu les restaurations et l'avancée du chantier.
9: Il y aura des visites guidées justement et ce sera sur des durées limitées ou est-ce qu'il faut s'inscrire ?
11: C'est ça, alors c'est des visites guidées sur lesquelles il faut s'inscrire. D'ailleurs, la date limite c'est demain pour s'inscrire à ces visites. Donc vous pouvez aller sur le site de la commune, c'est lasalveta31.fr pour pouvoir vous inscrire. Et ça sera des visites guidées d'une quinzaine, vingtaine de minutes pour faire un peu tout le tour.
9: Il y a aussi la possibilité d'assister à un spectacle, peut-être que vous en avez dit un mot, mais ça s'appelle Cernunos. De quoi ça parle ?
11: Oui, alors Cernunos, c'est en fait une déambulation musicale interactive avec du chant et de la danse, avec une troupe qui s'appelle Tan Elei,
9: Il se rend sur Réchasse, la classe.
11: Oui, tout à fait.
9: Et vous en avez dit également un mot sur Rêve temporel. Qu'est-ce que c'est ?
11: Là, ça va être un spectacle de sorcières avec Kala Lunae. Donc, je vous laisse venir voir ce week-end de quoi il s'agit. Je laisse un peu la surprise, le suspense.
9: Le suspense pour ces rêves temporels et ces sorcières. Bien sûr, on est au cœur du Moyen-Âge, donc on peut tout se permettre. Des tournois équestres, on en a parlé. Et spectacle de jonglerie de feu, ce sera à quel moment ?
11: Pour la jonglerie de feu, ça sera le samedi soir à 21h30. Voilà, quand la nuit sera tombée, vous allez voir, c'est plutôt impressionnant à observer.
9: Ce sera pour la première journée, parce qu'on rappelle que c'est ce samedi, ce dimanche, donc tout au long du week-end, vous pourrez profiter de ces éléments-là. Est-ce qu'il y a de quoi se restaurer sur place? Un petit coin buvette, oui. Peut-être?
11: Bien sûr. Alors, donc tout au long du week-end, il y aura des pop-corn, des crêpes, des gaufres, voilà, plein de sucreries proposées par l'association MC2. Ensuite, le samedi, on a une buvette toujours par une association à tout cœur. Un apéritif convivial par la municipalité à 19h. Et puis ensuite, ce sera la dernière soirée de la guinguette. Voilà, donc vous pourrez vous restaurer le soir à la guinguette du château pour la dernière soirée de la saison. Et le dimanche, on a un temps fort le midi avec un repas proposé par le Secours Populaire.
9: Et oui, un partenaire également autour de l'économie sociale et solidaire. Toujours le côté solidarité qui est proposé également donc, pour ces médiévales ce week-end du côté de la Salvetat Saint-Gilles. Donc pour s'inscrire, oui, il faut anticiper un petit peu pour les visites du château, mais le reste est un accès libre, c'est ça aussi.
11: C'est ça.
9: Et alors, qu'est-ce qu'il faudrait retenir pour nos amis auditeurs? Le plus important, ce serait le tournoi de chevalerie ou peut-être la jonglerie de feu? Qu'est-ce qui serait vraiment le plus important à aller voir?
11: Oui, alors là, j'aurais du mal à choisir. Moi, personnellement, je vous conseille de venir toute la journée. Mais si vraiment vous devez choisir et que vous êtes obligé, je vous dirais oui, soit le tournoi de chevalerie ou la jonglerie de feu, c'est vraiment impressionnant.
9: Impressionnant à découvrir. Pour retrouver les modalités pratiques, justement, pour suivre l'actualité, les modalités, les réseaux sociaux, tout ça, on tape la ville de la Salvetat Saint-Gilles dans le moteur de recherche. On retrouve également le site internet, tout ce qui concerne les actualités de la commune. On va vous souhaiter un beau rendez-vous hein, pour les médiévales. C'est très chouette aussi de proposer. Et c'est les Journées européennes du patrimoine, on le rappelle, de valoriser le patrimoine local. Merci Sophia Assabi. Et puis pour conclure, que peut-on vous souhaiter pour ce week-end?
11: Écoutez, du beau temps. Du beau temps pour ce week-end, c'est génial.
9: Merci en tout cas pour ces quelques minutes et on vous souhaite une belle route.
11: Merci à vous, au revoir.

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1: La Maison des habitants de Plaisance du Touche fait sa rentrée et propose tout au long de ce mois de septembre des activités et des initiations telles que ateliers de prévention senior, de couture, de tricot, peinture et autres activités créatives, ainsi qu'une initiation à l'italien, un atelier d'écriture, une pause lecture, de la gym cérébrale, des balades et bien plus encore. Retrouvez le programme complet de ce mois de septembre ainsi que les horaires et les conditions d'adhésion auprès de la Maison des habitants de Plaisance du Touche au 05 34 26 03 90 05 34 26 03 90 ou bien par mail à mdh-plaisance-du-touche@grandouesttoulousain.fr. Le comité des fêtes de Saint-Paul-sur-Save vous donne rendez-vous pour une journée placée sous le signe du jeu, de la convivialité, de la musique et de la bonne humeur le samedi 19 septembre au City Park de Saint-Paul-sur-Save. Dès 15h, place au jeu, petits et grands pourront profiter gratuitement de nombreux jeux tels que arcade, air hockey, baby-foot, château gonflable, jeux de kermesse et d'autres surprises. Accès libre et gratuit. Ensuite, de 17h30 à 19h, grand quiz musical et karaoké. Dès 19h, place à la soirée guinguette avec Mathieu Ometti en solo. Et à 22h, clôture de la journée. Buvette et restauration sur place. Rendez-vous samedi 19 septembre au City Park de Saint-Paul-sur-Save pour une journée jeu et soirée musicale ambiance guinguette. Semaine européenne de la mobilité, le Grand Ouest toulousain se mobilise pour promouvoir les mobilités douces. Du 14 au 22 septembre, une série d'animations gratuites ouvertes à toutes et à tous. Organisée par la Maison des mobilités, ces initiatives visent à encourager la pratique du vélo et à accompagner la population vers des solutions de déplacement plus durables. Au programme des ateliers pratiques pour apprendre à entretenir son vélo et à rouler en sécurité, les 14 et 21 septembre, de 15h à 18h à la Maison des mobilités de Plaisance du Touche. Également le 17 septembre de 14h à 16h, un atelier sécurité à vélo, code de la route vue du ciel à la Maison des habitants de Lègvin. Le 18 septembre de 9h à 12h30, atelier de diagnostic et réparation de vélo, place de la Halle au marché de Lévignac, organisé en collaboration avec la Maison du vélo. Le 18 septembre de 18h à 20h, stand au marché local du Buvard de la Serre Pradère. Retrouvez toutes les informations auprès de la Maison des mobilités, espace Monestier à Plaisance du Touche au 05 34 51 65 08 05 34 51 65 08 ou bien sur le site maisondesmobilites@grandouesttoulousain.fr.
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1: L'association Jardin Nature Pibrac vous invite à la première conférence de la saison 2026-2027, ouverte à toutes et à tous gracieusement. C'est le vendredi 25 septembre à 20h30, salle polyvalente 6 boulevard des Écoles à Pibrac. Titre de la conférence: de la peste au Covid, ces maladies venues des animaux. Elle sera animée par Pierre Bessière, qui est vétérinaire et chercheur en virologie à l'École nationale vétérinaire de Toulouse. Retour en images et en infographies clés sur ces épidémies pour comprendre les contextes d'émergence, leur transmission et les risques futurs. Plus d'informations sur le site internet jardinnaturepibrac.org. L'entrée est gratuite et ouverte à toutes et à tous. Du côté de l'ONAC, les 26 et 27 septembre, festival fantastique et médiéval, les fantaisies de l'ONAC. Au programme, lancer de haches, spectacle de feu, vol de rapaces, joute équestre, combat de chevaliers, également marché médiéval, ainsi que de nombreux ateliers et animations. Inscription obligatoire pour certains. Infos utiles et billetterie sur le site internet www.lesfantaisiesdelonac.fr et par mail à lesfantaisiesdelonac@gmail.com. Entrée libre, chien en laisse obligatoire. Les 26 et 27 septembre, découvrez les fantaisies de l'ONAC, le festival fantastique et médiéval au parc de l'ONAC. Du côté de l'espace Tribuche situé à Montaigu-sur-Save, dimanche 27 septembre, 17h, spectacle de la compagnie Bulle d'art, spectacle de marionnettes tout public intitulé Reflet, avec Isabelle Bédé, Jean-Pierre Emery et au piano Xavier Faro. Des cartons qui voyagent, des livreurs un peu loufoques, dont un pianiste qui joue, des moments drôles et drôles de moments pour découvrir un monde fait de poésie, de rêves et de surprises à portée de main. Les grossissants du monde, le regard de l'enfance à la fois sensible et joueur bouleverse sans les avoir nos certitudes. Cette enfance n'est jamais très loin. Participation libre et consciente 6€ ou bien 12€. Informations et réservations par mail à espacetribuche@gmail.com ou au 07 49 63 62 81. 07 49 63 62 81.
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0: Bonjour et bienvenue dans la chronique « Qu'est-ce qui se passe en France ?» Alors, c'est la chronique tenue par Monique qui va nous expliquer un petit peu les actualités du moment en France. Et autour de la table, pour pouvoir échanger autour du sujet que nous aura concocté Monique, nous avons André, Anne-Marie, Louise qui est nouvelle dans l'émission qui nous rejoint aujourd'hui, et Jacques. Alors, dites-nous Monique, que se passe-t-il en France ?
1: Nous sommes à la rentrée. Pour les enfants, c'est le retour à l'école. Pour les parents, c'est la course aux fournitures scolaires. Et pour nos hommes et nos femmes politiques, c'est le retour des réunions des petites phrases et surtout des grands dossiers. Après quelques semaines de vacances, les responsables politiques français ont donc repris le chemin du travail. Enfin, disons plutôt qu'ils ont repris le chemin des plateaux de télévision, des réunions et des conférences de presse. Et cette année, la rentrée politique est particulièrement chargée. À Matignon, le Premier ministre Sébastien Lecornu doit s'attaquer à un dossier particulièrement délicat, le budget de la France pour 2027. Et comme chacun le sait, faire un budget, c'est un peu comme gérer le budget d'une grande famille. Tout le monde a des idées pour dépenser, mais beaucoup moins de personnes sont d'accord quand il faut choisir de faire des économies. Le gouvernement doit donc trouver un équilibre entre les dépenses de l'État, les impôts, les retraites, la santé, l'éducation, la sécurité et bien d'autres sujets. Et ce ne sera pas simple. Pourquoi ? Parce qu'à l'Assemblée nationale, les députés sont nombreux, mais ils ne sont pas tous dans la même équipe. Il faut donc discuter, négocier, convaincre et parfois recommencer le lendemain. Cette année, fait assez inhabituel, l'Assemblée nationale ne siégera pas en session extraordinaire au mois de septembre. Les députés reprendront officiellement leurs travaux à partir du 1er octobre. Mais attention, cela ne signifie pas que les politiques sont en vacances. En coulisses, des discussions continuent, notamment autour du budget. Et puis, il y a déjà une autre échéance qui commence a occupé beaucoup des esprits, l'élection présidentielle de 2027. Même s'il est encore dans plusieurs mois, les différents partis commencent déjà à réfléchir à leurs candidats, à leurs programmes et surtout à leurs stratégies. C'est un peu comme une course cycliste. Certains sont déjà partis, d'autres cherchent encore leur vélo. Et quelques-uns se demandent simplement s'ils doivent participer à la course. À gauche, à droite, au centre, aux extrêmes, chacun cherche sa place. Et pendant ce temps-là, les Français, eux, regardent tout cela avec parfois beaucoup d'intérêt. Mais aussi avec une certaine lassitude. Car derrière les grandes discussions politiques, les occupations restent très concrètes. Le prix des courses, le logement, les retraites, la santé, les services publics, la sécurité ou encore le pouvoir d'achat. La rentrée politique, c'est donc beaucoup de discours et de débats. Mais au fond, la question que les Français se posent est assez simple. Est-ce que tout cela va réellement améliorer notre quotidien ? C'est finalement là que se trouve le véritable enjeu. Alors, souhaitons à nos responsables politiques une bonne rentrée. Nous leur conseillons simplement de bien préparer leur cartable et de ne pas oublier leur calculatrice pour le budget. Et surtout, de prendre une bonne gomme. Parce qu'en politique, comme à l'école, il faut parfois savoir effacer, recommencer et chercher une meilleure solution. Et pour terminer, rappelons-nous que la politique française a toujours connu des périodes mouvementées. Mais après tout, depuis des générations, notre pays a toujours fini par trouver son chemin. Alors, rendez-vous dans quelques mois pour voir si nos politiques ont réussi leur examen de rentrée. Et espérons qu'ils n'auront pas trop de devoirs à nous donner.
0: Merci beaucoup, Monique. Sur ce petit point rentrée, alors rentrée politique, mais rentrée quand même, c'est vrai que le mois de septembre, octobre, les deux premiers mois, c'est la rentrée. La rentrée, c'est des souvenirs aussi, mais on s'oriente sur une rentrée politique. Alors, votre avis autour de la table sur cette fameuse rentrée politique, ça parle beaucoup dans les médias, et puis ça prépare, comme disait Monique, déjà l'élection de 2027 des présidentielles. Qui c'est qui veut donner un petit peu son avis là sur un petit peu cette rentrée politique? Jacques, je sais que vous vous intéressez beaucoup à la politique. Votre avis sur cette rentrée?
2: C'est une période très, très, très compliquée. Mais il ne faut pas perdre l'espoir. La France a quand même de grandes ressources. Le principal, c'est qu'elle ait des personnes pour bien les exploiter. Elle peut rebondir.
0: Donc plutôt optimiste, vous dites,
2: oui,
0: on peut rebondir.
2: Il faut l'être optimiste.
0: Il faut l'être. C'est bien d'être optimiste. On ne dévoilera pas l'âge de Jacques, mais bon, dans 2 ans, on fait une super fête. Tout va bien. Anne-Marie, votre avis sur la rentrée? Vous qui étiez une ancienne prof, vous en avez connu des rentrées. Alors pas politique, mais des rentrées, vous en avez connu.
3: Bah, c'est toujours un moment... On reprend la vie à fond. On a de l'enthousiasme. On va faire de nouvelles choses. On a des projets.
0: Et du coup, d'un point de vue politique maintenant, parce que là, c'est une belle rentrée. Ça, c'est une rentrée optimiste. La rentrée politique, elle est un peu plus terne, j'ai l'impression quand même.
3: Politique, hein. C'est différent. D'accord.
0: Vous qui suivez un petit peu, qu'est-ce que vous en pensez de cette rentrée politique déjà? Est-ce que cette année-là qui nous reste jusqu'aux élections, est-ce que pour vous, il y a vraiment quelque chose qui... Est-ce qu'il y a un véritable enjeu avant les élections? Voilà, on ne sait pas. C'est compliqué à dire, hein. C'est dur, hein. Louise, notre nouvelle chroniqueuse autour de la table, que pense-t-elle de cette rentrée politique?
4: La politique, moi, je ne connais pas trop, mais enfin, je trouve que ça va être très compliqué.
0: Vous êtes beaucoup moins optimiste que Jacques. Hein. Pour vous, ça va être compliqué. Qu'est-ce qui va être compliqué, dites-nous?
4: Parce qu'il va y avoir certainement beaucoup de changements.
0: Alors, potentiellement, oui. Et du coup, le changement, vous le voyez de manière positive ou négative?
4: Oh, positive quand même.
0: Positive, potentiellement.
4: Faut quand même pas désespérer.
0: Ah.
4: Faut attendre, faut être patient. Tout va s'arranger, je pense.
0: Tout va s'arranger. Donc là, c'est un message plutôt orienté vers les élections présidentielles, du coup.
4: Oui.
0: Parce que là, c'est vrai que pour l'instant, on est un peu bloqué. Hein, on ne voit pas grand-chose.
4: Mais ça va sûrement changer.
0: Ça va sûrement changer.
4: Dans le bon sens, je pense.
0: Dans le bon sens.
4: De toute façon, je pense maintenant, la politique, vous savez, moi, je ne connais pas trop. Mais enfin, espérons que ça sera dans le bon sens. Moi, je pense que ça sera dans le bon sens. Mais il y a du travail à faire, hein.
0: Il y a du boulot.
4: Il y a du boulot.
0: Je crois que vous êtes à peu près unanime là-dessus.
4: C'est déjà pas mal si on leur supprime leur petit smartphone. Parce que je ne sais pas trop comment on nomme ça, parce que je n'en ai pas. Mais
0: ah, vous parlez des téléphones qu'on laisse aux enfants, qu'on va retirer des enfants à la rentrée scolaire.
4: C'est très important, ça.
0: C'est une mesure récente qui vous plaît.
4: Voilà.
0: André, la rentrée, politique et pas politique d'ailleurs, la rentrée, ça vous dit quoi, la rentrée?
5: La rentrée... Oui, comme tout le monde, la rentrée des enfants, parce que j'ai été pendant quelques années employée dans une école maternelle, donc la rentrée...
0: Donc vous avez des souvenirs de rentrée d'école maternelle.
5: Avec les enfants. Quelques-uns qui étaient enchantés de rentrer, d'autres moins, et les plus petits qu'il fallait consoler.
0: Et oui, c'est ça aussi la rentrée des classes pour les maternelles, en effet.
5: Pour les maternelles, surtout. Les grands, après, ils sont déjà au fait de la chose. Mais les petits, il fallait les consoler. Et c'était souvent, mes collègues et moi, notre rôle de les prendre avec nous et de les consoler. Pour moi, la rentrée, c'est beaucoup ça. Mais sinon, c'était quelque chose qui se renouvelait tous les ans, qu'on avait connu, nous, enfants. Moi, pas à l'école maternelle, parce que j'habitais une petite campagne où il n'existait pas d'école maternelle. Nous rentrions directement à l'école primaire. L'école maternelle est venue après dans les petites communes. Mais bon, Moi, j'ai connu la rentrée comme tout le monde. Oh, je n'étais pas trop intimidée pour la bonne raison que j'avais mes grandes sœurs qui fréquentaient l'école déjà depuis quelques années et que je les ai accompagnées à l'école. Donc, je me sentais déjà en sécurité avec mes sœurs. Voilà.
0: Eh oui, donc des bons souvenirs de rentrée, que ce soit quand vous avez travaillé dans une école maternelle, que quand vous êtes rentré vous-même il y a plusieurs années, pareil, on ne dévoilera pas
5: plus l'âge.
0: Plusieurs années avec plusieurs plus.
5: Plusieurs années, c'est vrai.
0: Très bien. Alors, on va continuer quand même sur le sujet. Monique nous parlait de la rentrée politique et du budget avec la difficulté de faire des économies. Alors moi, j'ai une question à vous poser, parce que ce qui dit l'État fait des économies, dit en général... Nous, le porte-monnaie des Français impacté. Alors, êtes-vous prêt à voir votre porte-monnaie impacté, messieurs, dames, autour de la table? Ou est-ce que vous verriez ça d'un mauvais œil et que vous pensez qu'il y a peut-être d'autres possibilités que de toujours taper dans le porte-monnaie des Français? Qui c'est qui veut commencer? Monique, parce que vous n'avez pas encore donné votre avis, vous avez fait une belle chronique, mais dites-nous.
1: C'est urgent qu'il soit ma contribution, et c'est pas quand même tout à fait normal. Je vois pas pourquoi, quand il y a quelque chose, on demande toujours au peuple
0: de payer,
1: et pourquoi ça serait pas eux qui avancent un peu d'argent vu ce qui touche.
0: Le gouvernement, on voulait dire, qui montre l'exemple, quoi.
1: Tous les ministres.
0: Les ministres,
1: le nombre de ministres que nous avons en France.
0: On pourrait faire des économies, ce serait sûrement pas suffisant, mais en termes d'exemple, en tout cas, c'est une petite somme. Ça serait un message important.
1: Ça ferait une bonne somme. Une bonne recette.
0: Jacques, votre avis sur les recettes et les dépenses de l'État pour tenir un budget correct? Vous qui êtes...
2: Il faut éviter de gaspiller l'argent.
0: Pour éviter de gaspiller l'argent, d'accord.
2: Ce matin, on en parlait à la télévision, qu'il y a en France 450 000 étudiants qui bénéficient d'avantages que les retraités n'ont même pas. Alors déjà, vous voyez, on pourrait commencer par couper là. Ce n'est pas encore quitte à reprendre plus tard l'aide aux étudiants, mais ce n'est pas le problème absolu pour la France.
0: Et moi, si je m'amuse à vous piquer quand même, est-ce que ce n'est pas plus important les jeunes que les personnes qui sont à la retraite et qui sont au bout de course pour le bien-être des Français de la France? Je fais exprès de venir vous chercher un petit peu, là. Je vous mets un contre-pied.
2: Oui, mais...
0: Est-ce qu'il faudrait ne pas rabattre les retraites, par exemple?
2: Mais les retraites, moi, je prends ma peine. J'ai une excellente retraite.
0: Je fais exprès de vous chercher, hein, bien sûr.
2: Mais je pense à la grande majorité des Français qui vivent avec...
0: On est d'accord qu'il y a certains niveaux de retraite
2: qu'on
0: ne peut pas rabattre. Oui,
2: alors que c'est ce que l'on donne à des gens qui ne parlent même pas le français. C'est une honte. C'est une honte de gaspiller l'argent comme ça. Quand la France deviendra prospère, qu'elle aura les moyens d'aider le monde entier, là, on peut reprendre. Mais pour le moment, ce n'est pas le cas.
0: Donc pour vous,
2: on donne des milliards à l'Ukraine à fond perdu. On donne de l'argent même à l'Algérie qui nous crache dessus. C'est un gaspillage énorme. Et ça, c'est épouvantable.
5: Oui,
0: donc, une meilleure utilisation de l'argent pour faire des économies plutôt que de venir encore mettre des impôts supplémentaires sur le dos des Français. Alors,
2: on ne sait faire que ça en France. Un problème, on augmente les impôts. Voilà. Ça, c'est la solution facile.
0: Louise, votre avis, du coup? Vous m'avez l'air d'être plutôt en accord avec ce que disait Jacques.
4: Je suis entièrement d'accord avec Jacques. Hein.
0: Donc, meilleure utilisation de l'argent et arrêter de taper un peu sur les Français.
4: Meilleure utilisation, et ce qu'il vient de dire, c'est exact. Il faut le reconnaître, quand même. C'est malheureux, peut-être, de penser ça, mais c'est la vérité.
0: On n'a plus assez d'argent pour se permettre d'en donner aux autres sans qu'on fonctionne bien. C'est ça, un peu, si je résume l'idée.
4: Il y a beaucoup de travail là-dessus, hein, à faire.
0: Anne-Marie, est-ce que vous avez un avis contraire ou est-ce que vous suivez un petit peu l'avis de tout le monde? C'est ça, c'est... Oui. Ouais, il faudrait mieux utiliser l'argent. Oui?
5: Oui.
0: Oui, vous m'avez pas l'air très convaincu, là. Oui. Vous êtes partagé, j'ai l'impression. André?
5: Que vous dire?
0: Est-ce que vous seriez d'accord pour payer plus d'impôts en tant que retraité, par exemple, hein, je donne un exemple, hein, ça pourrait être tout le monde, hein, mais est-ce que vous seriez d'accord, vous, pour payer plus d'impôts si ça fonctionnait mieux? Ou est-ce que vous trouvez que vous payez suffisamment d'impôts déjà et que ça devrait fonctionner?
5: Je vous dirais que, vu mon origine modeste et l'emploi que j'avais, qui était aussi très modeste, mes émoluments ne sont pas très élevés. Hein.
0: Et donc payer plus d'impôts, ça serait compliqué.
5: Donc payer encore plus, pour moi, ça serait très compliqué. Je suppose qu'il y a en France des personnes qui ont des revenus beaucoup plus élevés sur lesquels il serait peut-être possible de jeter un coup d'œil. Mais allez savoir, je ne suis pas financier, je ne suis pas à la place des hommes d'État, je n'y connaîtrai rien, ma instruction ne me permet pas de les juger. Et que vous dire, je ne sais pas.
0: D'accord. Bon, cela dit, d'être quand même dans un avis un peu global de dire que augmenter les impôts comme ça, tout va, ça, c'est quand même compliqué parce que les émoluments de la majorité des Français ne sont pas suffisamment élevés pour pouvoir encaisser ce genre de choses.
5: Il y a plus de petits retraités que de gros salaires en France.
0: Bien sûr.
5: De partout d'ailleurs, toujours et de toujours.
0: Et bien alors, en tout cas, merci beaucoup. Petit message du coup adressé à tous nos politiques pour 2027. S'ils nous écoutent à la radio, ça m'étonnerait, mais sait-on jamais. Hein. Trouvez donc un moyen de ne pas rajouter de l'imposition auprès des Français, mais de mieux faire fonctionner le système déjà en place afin de faire des économies. Voilà, c'est ça l'enjeu peut-être de la prochaine élection. Merci beaucoup et à une prochaine fois pour une nouvelle chronique.
5: C'est leur métier, ils devraient savoir faire.
4: Merci.
0: On verra ça. Merci.
5: Merci à vous.
4: Merci, Thomas.
5: Merci, messieurs, dames.
0: Super.
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1: Bonjour à tous et bienvenue dans votre émission qui parle musique, Le Studio sur Radio de la Save. Moi c'est Tessa et je vous propose aujourd'hui le best-of de la semaine. J'ai préparé pour vous toutes vos rubriques préférées, nouveautés, coups de cœur, versions live, reprises ou encore histoires de chansons. Une chose est sûre, ici sur Radio de la Save, la musique est bonne. Top, c'est parti. 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
1: Allez, dans votre émission qui parle musique, il est l'heure de l'original et la reprise. L'original aujourd'hui, c'est mon titre préféré d'Oasis. Oasis qui vient d'ailleurs d'annoncer deux dates au Stade de France pour le mois de juillet. Et aujourd'hui, l'original, c'est donc Stop Crying Your Heart Out.

Stop Crying Your Heart Out, c'est une chanson écrite par Noel Gallagher. Il essaie ici de nous donner de la force et nous dit qu'il faut se relever même quand tout va mal dans nos vies. Il nous dit de nous concentrer sur l'avenir et non pas sur le passé. Bon, évidemment, plus facile à dire qu'à faire, mais on apprécie la démarche. En tout cas, Noel Gallagher a écrit cette chanson pour un ami qui n'allait pas bien. Et finalement, elle a aussi aidé beaucoup de fans d'Oasis et d'autres personnes dans le monde. Moi, j'aime énormément ce morceau parce que je le trouve très contrasté. En fait, il y a à la fois beaucoup de mélancolie, mais aussi beaucoup d'espoir. Et ouais, ce sont deux émotions qui sont très fortes. Et quand elles s'entrechoquent comme ça, forcément, ça provoque quelque chose de très touchant. Donc voilà, je vous fais découvrir une reprise très récente d'ici quelques minutes dans votre émission Le Studio, donc restez bien branchés. Mais avant, on se fait plaisir avec la version originale. C'est donc Oasis, Stop Crying Your Heart Out sur Radio de la Salle.

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1: Vous l'aurez compris, aujourd'hui dans votre émission Le Studio, on reprend Stop Crying Your Heart Out d'Oasis. Et c'est une reprise toute fraîche que je vous propose puisqu'elle est sortie hier et depuis elle fait un petit buzz sur les réseaux sociaux. On la doit à un groupe qui s'appelle Nothing But Tears, c'est un groupe de rock alternatif anglais. Et récemment ils sont passés dans une émission live de Absolute Radio et ils ont joué cette reprise qui franchement a bouleversé pas mal de monde. Je trouve que en fait... dès qu'il joue, le temps s'arrête un petit peu. C'est vrai que j'ai pas grand chose à vous dire parce que je pense qu'il faut juste que je vous fasse écouter pour que vous compreniez ce que je veux dire. Mais bon, pour en dire quand même quelques mots, je trouve que la voix du chanteur, elle est chargée de quelque chose d'assez incroyable. C'est brut, c'est puissant et doux à la fois. C'est limite envoûtant même. Et avec ça, on a un arrangement qui est hyper minimaliste avec seulement deux guitares électriques qui sont très douces. Et ouais, je sais pas, je trouve que juste que la magie opère, le temps s'arrête et surtout les paroles de cette chanson prennent vraiment tout leur sens. On a l'impression que tout est aligné en fait et c'est juste sublime. Voilà, j'espère que vous allez passer un joli moment à l'écoute de notre reprise du jour sur Radio de la Save. C'est donc Nothing But Tears avec Stop Crying Your Heart Out.

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0: Aujourd'hui, dans mon coup de cœur, j'ai envie de vous parler de Céline Dion. Eh oui, elle a démarré sa résidence à Paris avec un premier concert samedi soir. Et forcément, j'ai regardé un tas de vidéos sur les réseaux sociaux. Et dans la setlist, j'ai remarqué qu'elle jouait un titre que j'adore et dont on parle trop peu à mon goût. Ce titre, c'est « Tout l'or des hommes ». Et je vais vous expliquer pourquoi j'adore cette chanson. D'abord, je vous pose un petit peu le contexte. Dans les années 90, Céline Dion s'est devenue une immense star internationale. Elle a connu des succès avec des chansons comme The Power of Love, Because You Loved Me ou encore, évidemment, My Heart Will Go On. C'est des tubes énormes avec des productions très travaillées. Donc voilà, à ce moment-là, elle a une carrière qui explose à l'international. Mais quand on arrive au début des années 2000, elle a envie de revenir à quelque chose de plus français, de plus chaleureux. Donc elle décide de faire un nouvel album. Cet album, il s'appelle Une fille et quatre types. Elle s'entoure donc de quatre hommes, Jean-Jacques Goldman, bien sûr, Jacques Vénérouzeau, Éric Benzi et Gildas Arzel. Dans cet album, on y retrouve donc mon coup de cœur du jour, Tout l'or des hommes. C'est une chanson qui parle d'amour, tout simplement, hein, de cette idée que tout ce qu'on peut posséder dans la vie, même la richesse, bah, ça vaut finalement pas grand-chose face à la personne qu'on aime. C'est très universel, évidemment. Et puis, musicalement, on est sur une balade pop-rock, je dirais, avec une prod qui est sobre et organique. Et c'est justement ça que j'aime avec ce titre. Ici, Céline, elle n'a pas besoin d'en faire des tonnes. On a une très jolie mélodie, une déclaration d'amour universelle et sa voix qui est très authentique. On n'a pas besoin de plus hein, pour se faire embarquer. Surtout que, comme je le disais, on a un arrangement qui est très organique et ça, ça fait trop du bien. Donc voilà, si vous n'avez pas la chance d'aller voir Céline Dion en concert à Paris, eh bien, je vous propose qu'on se fasse plaisir en l'écoutant sur Radio de la Save avec mon coup de cœur du jour. C'est donc Tout l'or des hommes dans votre émission Le Studio.

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En nouveauté pour démarrer la semaine, on retrouve Jeanne qui a sorti vendredi son tout premier EP. Il s'appelle Nahiri et franchement, j'ai passé un super moment à le découvrir. Je trouve cette EP juste sublime. Faut dire que je suis totalement sous le charme de sa voix et de son écriture. Ce que j'aime le plus dans cette EP, c'est bien sûr l'émotion. Mais Jeanne a aussi réussi à surprendre avec un titre plus rythmé, qui est celui qui est mis en avant comme single par la maison de disques. Ça s'appelle Cybersensible. C'est un morceau qui nous parle de la haine que les artistes peuvent recevoir sur les réseaux sociaux. On a un texte fort, une voix toujours chargée d'émotions et un super contraste avec un arrangement qui est très dynamique. Franchement, c'est une super nouveauté que je vous propose aujourd'hui sur Radio de la Save. Voici Jeanne, ça s'appelle Cybersensible.

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Pour notre live de la semaine sur Radio de la Save, j'avais envie de rendre hommage à Catherine Ringer, qui nous a quittés aujourd'hui à l'âge de 68 ans des suites d'un cancer. Elle incarnait la liberté mieux que personne. Elle a bousculé la chanson française avec les Rita Mutsuko et elle avait une énergie inégalable. Aujourd'hui, je vous propose donc de continuer à faire vivre cette énergie avec une version live de Marcia Baïla, parce que j'adore l'histoire de cette chanson et j'avais envie de vous la raconter. Marcia Baïla, c'est d'abord l'histoire d'une rencontre. À la fin des années 70, Catherine Ringer fait la connaissance de Marcia Moreto, une danseuse et chorégraphe argentine. Catherine devient son élève, puis les deux femmes se lient d'amitié. Marcia accompagne même les Rita Mitsuko sur leur première tournée. Mais en 1983, c'est le drame. Marcia décède d'un cancer du sein à seulement 36 ans. Pour lui rendre hommage, les Rita Mitsuko écrivent Marcia Baïla, un titre qui n'a rien de triste ou de larmoyant. Au contraire, il est coloré, complètement fou et il donne envie de danser. C'est ce contraste qui est fascinant parce que derrière ces sonorités ultra festives, Catherine Ringer raconte Marcia, sa façon de danser, son allure, son énergie et puis sa maladie et sa disparition. C'est aussi ça qui rend cette chanson si particulière. Elle ne cherche pas à rendre la mort triste, mais elle fait revivre Marcia par le mouvement, par la musique, par la danse, par l'art tout simplement. Et aujourd'hui, forcément, les paroles résonnent autrement. Catherine Ringer nous a quittés à son tour, à 68 ans des suites d'un cancer. Alors pour lui rendre hommage, j'avais envie de la retrouver là où elle était peut-être la plus impressionnante, sur scène, avec Marcia Baïla, cette chanson qu'elle avait écrite pour faire vivre le souvenir de quelqu'un qu'elle aimait. Et aujourd'hui, c'est à notre tour de faire vivre son souvenir à elle. Voici notre live de la semaine sur Radio de la Save. Il a été capté en 2008 à La Cigale. C'est Catherine Ringer avec Marcia Baïla.

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2: Aujourd'hui, dans mon coup de cœur, j'avais envie de vous parler de Travis. C'est un groupe écossais qui s'est imposé à la fin des années 90 avec une pop-rock mélodieuse et assez mélancolique. En 2007, ils ont sorti un morceau qui s'appelle « Reoffender » et franchement, j'adore ce titre. Derrière, il y a une histoire de relation qui tourne en rond. C'est l'histoire de quelqu'un qui promet de changer mais qui recommence les mêmes erreurs et qui finit toujours par faire du mal à l'autre. Et ce qui est assez intéressant ici, c'est le contraste avec la musique. Travis reste dans quelque chose de très doux avec des guitares assez légères, une mélodie accrocheuse, une voix qui est fragile. Et en fait, musicalement, c'est presque réconfortant. Alors que le texte raconte finalement une situation qui est assez douloureuse. Hein. C'est ce que j'aime chez ce groupe, ce sens de la mélodie et sa mélancolie qui finit toujours par être lumineuse. J'espère que ça va vous plaire. Voici mon coup de cœur du jour sur Radio de la Save. C'est donc Travis avec Reoffender.

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0: Dans votre émission qui vous dit tout sur la musique d'hier et d'aujourd'hui, direction maintenant l'original et la reprise. L'original aujourd'hui, c'est ça.

référence pop-punk des années 90, Just a Girl, c'est une chanson du groupe No Doubt, sortie en 95. Quand on l'écoute, la première chose qui frappe, c'est l'énergie rock. C'est vrai que ça dégage une aura un petit peu de confiance et d'indépendance. Je trouve que c'est assez fascinant comment c'est bien fait en termes de composition et de production. Côté paroles, Just a Girl, ça aborde des thèmes de genre et de féminisme. Gwen Stefani exprime ici sa frustration face aux attentes sociales imposées aux femmes. Elle nous dit qu'il faut s'affirmer en tant qu'individu pour briser les stéréotypes de genre et revendiquer sa propre identité. Il y a d'ailleurs une phrase qui est très marquante dans cette chanson. « Je ne suis qu'une fille dans ce monde, c'est tout ce que vous me laissez être. » Voilà donc pour cet excellent morceau punk, rock et féministe qu'on écoute ensemble. Et maintenant dans le studio, ça fait toujours du bien. Montez le son, voici No Doubt.

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1: Vous l'aurez compris, au programme aujourd'hui, on revisite Just a Girl de No Doubt. Et c'est un groupe dont je suis complètement fan qui s'attaque à ce morceau pour notre reprise du jour. J'ai nommé Florence and the Machine. Cette revisite, elle est présente sur la bande originale de la saison 2 de la série Yellow Jacket. Et franchement, j'ai beaucoup aimé parce qu'on a ici quelque chose de beaucoup moins accrocheur que la version originale. Cette chanson ultra énergique devient beaucoup plus sombre et même énigmatique une fois entre les mains de Florence and the Machine. Et c'est ça que j'adore. Comme je le disais, c'est très sombre. Et la voix de Florence Welch, elle apporte quelque chose d'assez fascinant. Mystique même, je dirais. En tout cas, voilà, c'est pas du tout un copier-coller, c'est une vraie proposition artistique. Et c'est pour ça que c'est notre reprise du jour sur Radio de la Save. J'espère que ça va vous plaire. Voici donc Florence and the Machine avec Just a Girl dans votre émission Le Studio.

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Allez, dans votre émission qui vous dit tout sur la musique d'hier et d'aujourd'hui, direction maintenant notre version live de la semaine. Vous n'avez pas eu de place pour le concert de Céline Dion ? Eh ben, pas de problème, c'est moi qui emmène Céline Dion à vous sur Radio de la Save avec une superbe version live de son titre « On ne change pas » qui a été enregistrée chez elle au Québec en 2013. Alors déjà, pour en dire un petit peu plus sur cette chanson, je pense que c'est l'une de mes préférées de son répertoire. Elle a été écrite bien évidemment par Jean-Jacques Goldman en 98 sur l'album « S'il suffisait d'aimer ». C'est un titre qui parle d'une chose qui est assez universelle. Voilà, ça nous dit que même quand on grandit, même quand on change de vie, bah, il reste toujours une part de l'enfant qu'on était. Et cette version live, je trouve qu'elle a beaucoup de sens puisqu'elle a été captée à Québec devant plus de 40 000 personnes. On retrouve donc Céline qui chante une chanson qui parle de l'enfant qu'on garde en soi devant un public québécois qui finalement l'accompagne depuis ses débuts. Hein, donc c'est assez touchant. Il y a quelque chose de très personnel dans son interprétation, mais aussi de très collectif, comme si pendant quelques minutes, bah, partager les souvenirs de toute une génération qui a grandi avec ses chansons. Et d'ailleurs, bah, en ce moment, à Paris, elle ouvre ses concerts avec cette chanson, On ne change pas. Et je trouve que le choix est juste parfait. Voilà, quand j'ai vu qu'elle ouvrait les concerts, que c'était la première chanson qu'elle chantait, je me suis dit, bah ouais, c'est une évidence, quoi. Donc voilà, j'avais envie de vous faire vivre cette version live sur Radio de la Save. J'espère que vous allez passer un joli moment. Voici Céline Dion, On ne change pas.

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0: Aujourd'hui, je vous fais découvrir un artiste qui est très peu connu en France, mais qui est en train de se construire une belle communauté aux États-Unis et sur les réseaux sociaux. Il s'appelle Joe Jordan. C'est un auteur, compositeur, interprète américain. C'est un garçon qui a commencé à jouer dans des bars, dans des toutes petites salles. Et puis, en ce moment, il est en train de développer progressivement son public via les réseaux sociaux. Donc, ouais, je trouve que l'histoire est assez belle, hein, parce que quand on va voir son compte Spotify en ce moment, il a plus d'un million d'auditeurs mensuels. Et ouais, c'est trop cool pour un petit artiste indépendant comme ça. Et au mois d'août, il a sorti un single qui s'appelle Death to Fake Flowers, et c'est donc mon coup de cœur du jour. Derrière ce titre qui signifie littéralement mort aux fleurs artificielles, Joe Jordan parle surtout de mensonges et de faux semblants. Il utilise l'image, la métaphore de la rose en plastique, qui est jolie à regarder mais qui ne fanera pas, tout simplement parce qu'elle a jamais été vivante. Et c'est justement là que se trouve toute l'idée de la chanson. Il préfère quelque chose de vrai, même imparfait, à quelque chose qui donne l'apparence d'être beau mais qui repose sur un mensonge. C'est une métaphore assez simple mais qui fonctionne très bien quand on comprend qu'il parle finalement des relations humaines. Musicalement, on retrouve un univers qui navigue entre folk, country et pop. C'est mélodieux, c'est accrocheur, donc franchement, j'adore. Je suis tombée sur ce morceau complètement par hasard, mais depuis, il ne quitte plus ma playlist. Allez, j'espère que ça va vous plaire. Voici mon coup de cœur du jour sur Radio de la Save. C'est donc Joe Jordan avec Death to Fake Flowers.

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1: 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En nouveauté aujourd'hui, je vous propose de découvrir un titre qui m'a mis une énorme claque hier soir. Et franchement, je m'y attendais pas du tout, donc fallait absolument que je vous en parle. C'est le tout nouveau morceau de Louane. Elle a annoncé la sortie de son prochain album pour le 27 novembre, avec une pochette et une esthétique qui est beaucoup plus rock que d'habitude. Ça m'intrigue, donc franchement, j'ai hâte de découvrir. Et comme quoi, l'esthétique, c'est utile, parce que c'est ça qui m'a donné envie d'aller écouter son dernier morceau. Ça s'appelle Yeux, c'est sorti dimanche soir. Alors c'est vrai qu'au départ, on a une chanson qui est assez calme, ouais, c'est très joli, c'est une balade acoustique à la guitare, et puis il y a le pont qui arrive, et là ça pète complètement, on part sur une balade rock très mélodieuse, et franchement je m'y attendais pas du tout. Louane sort la guitare électrique, et elle envoie sa voix très haut dans les aigus pour nous offrir des envolées assez incroyables, hein. Je savais pas qu'elle avait des aigus comme ça, franchement je suis restée scotchée, ça fait très rock des années 2000, et franchement j'adore ça. On sent aussi qu'il y a une inspiration pop-rock un petit peu à la Olivia Rodrigo, et franchement j'achète, et j'espère que ce sera une couleur qu'on pourra retrouver sur son album. Réponse le 27 novembre. Et en attendant, je vous fais découvrir ça sans plus attendre sur Radio de la Save. C'est donc Louane avec Yeux. C'est grand.

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3: Merci d'écouter RFI. Il est 18h ici à Paris, 16h en temps universel.
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3: Des drones qui survolent des pays d'Europe, un engin chargé d'explosifs retrouvé dans un aéroport allemand. Emmanuel Macron alerte les Français, la menace russe change de forme et elle se renforce depuis plusieurs semaines. Au sommaire de ce journal également, le premier congrès des écrivains et artistes noirs, c'était il y a 70 ans à Paris. Un moment culturel fondateur, deux expositions sont organisées à la Sorbonne pour commémorer l'événement. Et puis la taille d'un petit chat domestique, des yeux immenses et le pelage d'un léopard. Une nouvelle espèce de chat sauvage a été découverte dans les montagnes de Bolivie, le Leopardus tilcayo. On vous le présentera à la fin de ce journal. Le ton du président français est grave. Emmanuel Macron a réuni à l'Élysée les principaux chefs des partis politiques pour les informer sur la situation internationale et ses conséquences. Il s'est ensuite adressé directement aux Français pour les prévenir. Les dangers sont nombreux. Il y a évidemment le manque de carburant à cause des guerres au Moyen-Orient. Le chef d'État alerte aussi sur l'évolution de la guerre en Ukraine et le comportement de la Russie. On l'écoute.
5: Depuis cet été, la Russie a multiplié les attaques contre les intérêts européens. Je veux ici dire que la nature de l'agressivité russe et de ses menaces en Europe change. L'attaque de drones sur un train de passagers depuis Kiev, il y a quelques jours, tentative d'attaque à l'aéroport de Leipzig, le tir de fusée éclairante à proximité d'une frégate danoise, des incursions dans l'espace aérien dans plusieurs pays européens, demander au gouvernement de préparer un plan de protection de nos infrastructures critiques, ainsi que des sites les plus sensibles de notre base industrielle et technologique de défense contre les attaques de drones et les attaques cyber.
3: Emmanuel Macron qui évoque la menace que représente la Russie. La Russie, où les électeurs votent aujourd'hui pour les législatives, ce sont les premières depuis le début de l'invasion à grande échelle de l'Ukraine en février 2022. Le parti du président Vladimir Poutine est le grand favori, puisque beaucoup d'opposants n'ont pas eu le droit de se présenter. L'Union européenne parle d'un climat de répression avec peu de liberté d'expression. Le président français a aussi mentionné la situation au Moyen-Orient. Au Yémen, la guerre continue de chasser de chez eux de nombreux habitants. Selon l'ONU, il y a désormais 112 000 déplacés, toujours dans les frontières du pays, et 3 000 personnes qui ont traversé la mer pour se réfugier à Djibouti, sur le continent africain. Toutes et tous fuient les combats entre les forces du gouvernement officiel et les Houthis, ce groupe rebelle allié de l'Iran. Ils contrôlent depuis une semaine le détroit de Bab el-Mandeb sur la mer Rouge. Au Cameroun maintenant, une attaque djihadiste dans un village de l'extrême nord du pays. Elle a fait 15 morts et 3 blessés. Les faits se sont déroulés dans la nuit de mercredi à jeudi. C'est l'une des plus meurtrières enregistrées dans la région depuis plusieurs années.
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3: Il est maintenant 18h04 précisément à Paris. Aujourd'hui sur RFI, on revient sur un événement fondateur très important il y a 70 ans. Le premier congrès des écrivains et artistes noirs à l'université de la Sorbonne à Paris. Un très grand moment culturel avec Senghor, Césaire, Cheikh Anta Diop et tant d'autres venus d'Afrique, de la Caraïbe, de l'océan Indien, des Amériques et d'Europe. Des personnalités que l'on voit justement sur une photo en noir et blanc, exposées parmi d'autres en ce moment, Galerie Soufflot, dans le cadre de deux expositions, Mémoire d'un congrès et Résonance contemporaine. Borgel est un jeune artiste issu de la diaspora. Il est venu s'imprégner des textes et des œuvres qu'on peut voir dans ces expositions. Pour lui, la lutte commencée par ces figures fondatrices continue.
4: Je pense que ça a été des pierres fondamentales à l'édifice que chacun d'entre nous est en train de construire et que même si les conditions ont un peu changé, il y a toujours énormément de vérité en fait. Et je suis venu chercher, je pense, un bout de notre histoire, de tous les combats qui se sont construits autour de l'indépendance et de la lutte contre le racisme. C'est des choses qui sont importantes, je pense, à se rappeler. Je pense que des expos comme celle-ci et l'histoire de manière générale est toujours un socle en fait. Pour moi, la culture, c'est le savoir. Du coup, ça va avec l'intérêt, avec la curiosité. Et c'est pour ça que je suis ici aujourd'hui. C'est parce que je reste curieux, je reste intéressé. J'ai l'envie de savoir, quoi. J'ai envie de connaître les choses. C'est une forme de liberté, oui. Du moins, c'est un élément, c'est un outil qui permet d'être libre.
3: Borgel, jeune artiste qui veut donc continuer le combat lancé par les écrivains et artistes noirs réunis en congrès à Paris en 1956. On reviendra sur ce congrès ce soir sur RFI à 20h30, heure de Paris. Vous retrouverez Sylvie Berruet en direct de la Sorbonne pour une édition spéciale d'Afrique Soir. Ce genre de condamnation, c'est encore rare au Royaume-Uni. Un jeune Sud-Soudanais va faire 2 ans de prison pour mise en danger de la vie de migrants lors d'une traversée de la Manche. C'est une nouvelle infraction créée par une loi entrée en vigueur en janvier. Le 23 juillet dernier, il avait piloté un canot pneumatique pour rejoindre l'Angleterre avec à bord de l'embarcation 165 migrants. La chef de la gauche suédoise reçoit officiellement le feu vert pour commencer à former un gouvernement. Magdalena Andersson, son camp, le Parti social-démocrate, a remporté les élections législatives avec une avance très courte sur son rival, le conservateur Ulf Kristersson. Il a annoncé démissionner du poste de Premier ministre hier, après l'annonce des résultats. Les organisateurs ont fait une grosse erreur aux Jeux asiatiques qui ont lieu en ce moment à Nagoya, au Japon. Au début d'un match de hockey sur gazon entre la Corée du Sud et le Bangladesh, ils ont diffusé, par erreur, l'hymne national de la Corée du Nord, ce qui a mis évidemment les responsables sud-coréens en colère. Leur pays et la Corée du Nord sont toujours en guerre sur le papier. Il n'y a jamais eu de traité de paix, même s'ils ont arrêté les combats en 1953. Les organisateurs japonais ont présenté leurs excuses. Et puis on termine ce journal en français facile avec une découverte scientifique rarissime. En Bolivie, des chercheurs ont identifié une nouvelle espèce de chat sauvage. C'est une première depuis plus de 100 ans. Pour en parler, les explications de Stéphanie Schuller du service environnement de RFI.
7: Son pelage brun clair est parsemé de taches foncées, ses oreilles sont arrondies et avec ses 45 cm de long et son poids plume de 1,4 kg, il est plus petit qu'un chat domestique. Les habitants l'ont baptisé Tilcayo, ce qui a inspiré son nom scientifique, Leopardus Tilcayo. Cette nouvelle espèce de félin a été découverte dans les forêts montagneuses des Yungas, souvent plongées dans un épais brouillard. Les chercheurs n'ont pour l'instant étudié que 2 individus vivants, un mâle et le par une famille locale qui l'avait confondu avec un chat ordinaire, puis une femelle secourue après avoir été agressée dans un village. L'Amérique latine compte plusieurs espèces de chats-tigres et il a fallu des tests génétiques pour comprendre que le tilcayo était une espèce inconnue. On ne sait pas encore grand-chose sur le mode de vie de ces petits félins. Dans leur étude, publiée dans la revue Current Biology, les scientifiques rapportent que les tilcayos se nourrissent notamment de rongeurs et qu'ils sont surtout actifs la nuit. Et on ignore combien de tilcayos vivent encore à l'état sauvage. Leur habitat, les forêts humides des Yungas, sont en tout cas menacés par l'agriculture.
3: Le Leopardus tilcayo, si vous voulez voir son petit minois, allez voir l'article qui lui est dédié sur le site de RFI, rfi.fr. Il me reste un peu de temps pour vous donner cette information qui vient de tomber et qui va ravir sans aucun doute les fans de l'équipe de France de football. Zinedine Zidane Zidane, le nouveau sélectionneur des Bleus, a présenté sa toute première sélection pour les 4 prochains matchs de Ligue des Nations. La composition de l'équipe qu'il choisit, une première liste avec 5 nouveaux joueurs, mais sans Tchouaméni ni Thuram. C'est maintenant la fin de ce journal en français facile. N'hésitez pas à vous rendre sur le site dédié françaisfacile.rfi.fr si vous voulez le réécouter ou faire des exercices qui ont été préparés soigneusement par l'équipe langue française de RFI.
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11: Bonsoir à tous et très heureux à l'approche du week-end de vous retrouver pour ce nouveau numéro de Chut, on écoute la télé, la quotidienne avec le programme télé de votre soirée de ce vendredi, l'infomédia. Et puis vous allez découvrir aujourd'hui également notre album coup de cœur musical de cette semaine. Alors c'est parti.
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11: Et on commence tout de suite avec votre soirée télé de ce vendredi 18 septembre avec ce soir sur TF1 qui sera le plus nul qui continue. Le seul jeu que personne ne veut gagner, présenté par Camille Combal avec de nouvelles éliminations à la fin de l'émission. Sur France 3, la carte au trésor présentée par Stéphane Bern qui vous emmènera dans le Jura pour une nouvelle aventure. Et puis sur Canal+, ça sera la première diffusion événement du film Gourou de Yann Gauzlan avec Pierre Ninet. Sur France 4, les clés de l'orchestre de Jean-François Zigel présenté par Jean-François Zigel. Et puis sur France 5, et au milieu coule une rivière avec Brad Pitt. Sur M6, un nouveau numéro de Arnaque qui vous sera proposé avec, pour commencer, la traditionnelle guerre des voisins. Et puis sur Arte, ce soir, Meurtre à Sainte-Dame avec le dernier épisode de la saison 11 qui va vous être proposé. Sur LCP, l'Europe des fronts populaires de Laurence Jourdan. Sur W9, Enquête d'action présentée par Marie-Ange Casalta. Et puis sur Gulli, ce soir, les aventures de Spirou et Fantasio d'Alexandre Coffre. Sur TMC, Céline Dion, Une voix, un destin présentée par Hélène Manarino. Et puis ce soir sur C'est Star, on vous propose de passer un été au camping. Sur TFX, ça sera New York Unité Spéciale. Sur Sister, Hawaii 5-0. Et puis sur RMC Découverte, la Seconde Guerre mondiale avec Tom Hanks qui vous sera proposé. Et puis notre coup de cœur de ce vendredi soir, eh bien, il va revenir sur France 2, le capitaine Marlowe. Bah oui, bien sûr, avec un nouvel épisode inédit intitulé Port d'attache, une femme est retrouvée morte à bord d'un bac. Marlowe explore plusieurs pistes, évidemment, entre un évadé et son militantisme ou une liaison secrète de sa sœur. Ça s'annonce compliqué pour notre capitaine au franc-parler.
13: Eh, qu'est-ce qu'elle foutait là, la morte en pleine nuit?
14: Je sais pas, je comprends pas, elle avait rien à faire sur le pont.
13: Ça y est pas. Vous la connaissez pas?
14: Si, si, je la connais. Bah, on se connaît tous ici. C'était un peu notre centre de gravité, Sophie.
13: Plus grave que ça, tu meurs, hein. Et alors, vous deux, qu'est-ce que vous faisiez entre minuit et 4h du mat?
14: Bah, moi, je suis rentré chez moi direct après la dernière navette de 22h30.
15: Moi, pareil.
13: Où ça, chez lui?
15: Bah non, chez moi.
13: Bah alors, il y a quelqu'un qui peut confirmer?
15: Bah non, je vis seul.
14: Ouais, moi aussi, ouais.
13: Ah, pareil, les deux. Ça matche bien, vous deux, hein? C'est bien. Et alors, vous avez pas vu quelque chose ou quelqu'un dans le coin?
15: Bah, il y a des clients de l'auberge, c'est assez animé le soir.
16: Je suis navré, messieurs, dames, mais il n'y aura pas de traversée aujourd'hui. Le bac doit rester à quai parce qu'il y a eu un meurtre.
17: Ah, mais c'est pour ça tous les gendarmes?
16: Ouais.
17: Mais qui est mort?
16: C'est ma patronne.
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11: Et dans l'infomédia de ce vendredi, dans un numéro inédit de Cauchemar en cuisine, diffusé le mercredi 30 septembre prochain à 21h10 sur M6, Philippe Etchebest s'en rend en bord de mer, dans le sud de la France, à Agde, pour tenter de venir en aide à Frédéric, le propriétaire d'une crêperie installée dans un cadre idyllique. Sur le papier, l'établissement possède tous les atouts pour réussir et pourtant, la réalité est bien différente. Dès son arrivée, le chef a déchanté, propriétaire au bord du gouffre, crêpes qui partent directement la poubelle, la situation est catastrophique. Mais plus que les problèmes du restaurant, c'est surtout l'attitude de Frédéric qui va l'interpeller. En cherchant à comprendre ce qu'il se passe, ce chef va faire une découverte totalement inattendue et il est encore loin de connaître toute l'histoire. Alors va-t-il réussir à remettre Frédéric sur les rails? C'est ce qu'on va découvrir. Donc ça sera le mercredi 30 septembre pour un cauchemar en cuisine inédit.
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11: Et notre album coup de cœur aujourd'hui dans les bacs est le tout nouvel album de Grand Corps Malade intitulé Voir la mer, un 9e album studio. Grand Corps Malade signe son projet le plus organique et mélodique, une ode au temps qui passe, au recul et à cette capacité de voir la beauté et le potentiel du quotidien malgré les difficultés. À travers 16 titres sensibles et lumineux, il s'entoure notamment de Stilto, dont on vous propose tout de suite un extrait.
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0: Oui, Grand Corps Malade qui partage encore 16 nouveaux titres, donc celui-ci, Le Prochain Rêve avec Stilto. Je vais vous faire découvrir maintenant le deuxième extrait en duo avec SDM, ça s'appelle Trace.
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0: Et on va terminer comme chaque jour par les anniversaires de stars. On va souhaiter un joyeux anniversaire au comédien Théo Fernandez aujourd'hui qui fête ses 28 ans. Joyeux anniversaire à Camille Combal qui fête aujourd'hui ses 45 ans. On va souhaiter un joyeux anniversaire aussi à Dominique Chapat, l'animateur de Turbo fête aujourd'hui ses 78 ans. Et puis on va souhaiter également un joyeux anniversaire à Renaud Lavillény, le sportif fête aujourd'hui ses 40 ans.
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0: Allez, vous êtes peut-être en week-end, mais nous, on sera encore là, évidemment, demain matin à 7h10 hein, sur Radio de la Save. Je vous rappelle que chut, on écoute la télé, la quotidienne, c'est du lundi au samedi, et c'est à 7h10 et 18h10, le rendez-vous à ne pas rater. Vous avez également la grande hebdo de chut, on écoute la télé, ça sera lundi, de 14 à 15h, pendant une heure, on va décortiquer l'actualité culturelle de la semaine avec tous nos invités, dont vous retrouverez déjà le sommaire sur notre site internet onécoutelatélé.com, sur nos pages Facebook et Instagram. Instagram, chut, on écoute la télé. Et sur notre application pour Android, chut, on écoute la télé aussi. Vous pouvez retrouver toutes nos informations sur toutes ces possibilités-là. Donc profitez-en à l'approche du week-end. En attendant, il ne me reste plus qu'à vous souhaiter un très bon vendredi soir à l'écoute de nos programmes sur Radio de la Save. Et moi, je vous retrouve dès demain matin, 7h10, pour démarrer le samedi de bonne heure et de bonne humeur tous ensemble. À demain.
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1: L'association Jardin Nature Pibrac vous invite à la première conférence de la saison 2026-2027, ouverte à toutes et à tous gracieusement. C'est le vendredi 25 septembre à 20h30, salle polyvalente 6 boulevard des Écoles à Pibrac. Titre de la conférence: de la peste au Covid, ces maladies venues des animaux. Elle sera animée par Pierre Bessière, qui est vétérinaire et chercheur en virologie à l'École nationale vétérinaire de Toulouse. Retour en images et en infographies clés sur ces épidémies pour comprendre les contextes d'émergence, leur transmission et les risques futurs. Plus d'informations sur le site internet jardinnaturepibrac.org. L'entrée est gratuite et ouverte à toutes et à tous. Du côté de l'ONAC, les 26 et 27 septembre, festival fantastique et médiéval, les fantaisies de l'ONAC. Au programme, lancer de haches, spectacle de feu, vol de rapaces, joute équestre, combat de chevaliers, également marché médiéval, ainsi que de nombreux ateliers et animations. Inscription obligatoire pour certains. Infos utiles et billetterie sur le site internet www.lesfantaisiesdelonac.fr et par mail à lesfantaisiesdelonac@gmail.com. Entrée libre, chien en laisse obligatoire. Les 26 et 27 septembre, découvrez les fantaisies de l'ONAC, le festival fantastique et médiéval au parc de l'ONAC. Du côté de l'espace Tribuche situé à Montaigu-sur-Save, dimanche 27 septembre, 17h, spectacle de la compagnie Bulle d'art, spectacle de marionnettes tout public intitulé Reflet, avec Isabelle Bédé, Jean-Pierre Emery et au piano Xavier Farreau. Des cartons qui voyagent, des livreurs un peu loufoques, dont un pianiste qui joue, des moments drôles et drôles de moments pour découvrir un monde fait de poésie, de rêves et de surprises à portée de main. Les grossissants du monde, le regard de l'enfance à la fois sensible et joueur, bouleverse sans les avoir nos certitudes. Cette enfance n'est jamais très loin. Participation libre et consciente, 6€ ou bien 12€. Informations et réservations par mail à espacetribuche@gmail.com ou au 07 49 63 62 81. 07 49 63 62 81.
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1: 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Ce week-end, dans le cadre des Journées européennes du patrimoine, la ville de la Savetat-Saint-Gilles vous invite à plonger dans le Moyen-Âge, au cœur du Moyen-Âge. Spectacles, campements médiévaux, chevalerie, artisanat, animation, combat et découverte, bien sûr, du patrimoine vont vous permettre, amis auditeurs, de vous plonger au cœur du Moyen-Âge. Bonjour Sophia Sabi.
3: Bonjour.
1: Bienvenue sur Radio La Save et merci pour votre présence. Vous êtes chargée de la communication pour la ville de La Salvetat-Saint-Gilles. Et cette année encore, eh bien, le parc du château changera de visage. Les médiévales, c'est devenu un rendez-vous, un temps fort pour votre programmation.
3: Oui, tout à fait. C'est un week-end qui est très attendu. On reçoit toujours du monde, donc ça me fait très plaisir.
1: Et cette année, justement, comment avez-vous pensé et construit cette programmation autour des médiévales ?
3: Cette année, on a beaucoup de nouveaux spectacles qui viennent s'inviter dans le parc du château. Comme d'habitude, tout au long du week-end, on aura toujours un campement médiéval, une forge, on aura un manège, un marché médiéval. Enfin voilà, il y aura de quoi faire. Mais en plus de ça, le samedi et le dimanche, on pourra retrouver des tournois équestres, des déambulations musicales, des spectacles de sorcières. Voilà, il y aura de quoi émerveiller petits et grands.
1: Et justement, ces artisans créateurs proposent aussi des animations sur leur stand ?
3: Oui, tout à fait. Il y aura un peu de quoi faire. Il y aura aussi le stand de l'association, le Cercle Généalogique qui sera présent. On aura la ludothèque qui sera là avec des jeux en bois. Voilà.
1: Beaucoup de choses à proposer pour ce week-end médiéval. Donc spectacle, chevalerie et animation, on l'a vu. Également, bien sûr, il y a un temps fort autour de le patrimoine qui est valorisé également avec le château.
3: Tout à fait. Alors, c'est nos élus communaux qui seront là pour faire visiter le chantier du château aux gens qui le souhaitent, pour montrer un peu les restaurations et l'avancée du chantier.
1: Il y aura des visites guidées justement et ce sera sur des durées limitées ou est-ce qu'il faut s'inscrire ?
3: C'est ça, alors c'est des visites guidées sur lesquelles il faut s'inscrire. D'ailleurs, la date limite c'est demain pour s'inscrire à ces visites. Donc vous pouvez aller sur le site de la commune, c'est lasalveta31.fr pour pouvoir vous inscrire. Et ça sera des visites guidées d'une quinzaine, vingtaine de minutes pour faire un peu tout le tour.
1: Il y a aussi la possibilité d'assister à un spectacle, peut-être que vous en avez dit un mot, mais ça s'appelle Cernunos. De quoi ça parle ?
3: Oui, alors Cernunos, c'est en fait une déambulation musicale interactive avec du chant et de la danse, avec une troupe qui s'appelle Tan et Lei,
1: Il se rend sur Échasse, la classe.
3: Oui, tout à fait.
1: Et vous en avez dit également un mot sur Rêve temporel. Qu'est-ce que c'est ?
3: Là, ça va être un spectacle de sorcières avec Kala Lunae. Donc, je vous laisse venir voir ce week-end de quoi il s'agit. Je laisse un peu la surprise, le suspense.
1: Le suspense pour ces rêves temporels et ces sorcières. Bien sûr, on est au cœur du Moyen-Âge, donc on peut tout se permettre. Des tournois équestres, on en a parlé. Et spectacle de jonglerie de feu, ce sera à quel moment ?
3: Oui. Alors, pour la jonglerie de feu, ça sera le samedi soir à 21h30. Quand la nuit sera tombée, vous allez voir, c'est plutôt impressionnant à observer.
1: Ça sera pour la première journée, parce qu'on rappelle que c'est ce samedi, ce dimanche, donc tout au long du week-end, vous pourrez profiter de ces éléments-là. Est-ce qu'il y a de quoi se restaurer sur place ? Un petit coin buvette,
3: oui.
1: Peut-être ?
3: Bien sûr. Alors, tout au long du week-end, il y aura des pop-corn, des crêpes, des gaufres, plein de sucreries proposées par l'association MC2. Ensuite, le samedi, on a une buvette toujours par une association à tout cœur, un apéritif convivial par la municipalité à 19h. Et puis ensuite, ce sera la dernière soirée de la guinguette. Vous pourrez vous restaurer le soir à la guinguette du château pour la dernière soirée de la saison. Et le dimanche, on a un temps fort le midi avec un repas proposé par le Secours Populaire.
1: Et oui, un partenaire également autour de l'économie sociale et solidaire. Toujours le côté solidarité qui est proposé également donc, pour ces médiévales ce week-end du côté de la Salvetat Saint-Gilles. Donc pour s'inscrire, oui, il faut anticiper un petit peu pour les visites du château, mais le reste est un accès libre, c'est ça aussi.
3: C'est ça.
1: Et alors, qu'est-ce qu'il faudrait retenir pour nos amis auditeurs ? Le plus important, ce serait le tournoi de chevalerie ou peut-être la jonglerie de feu ? Qu'est-ce qui serait vraiment le plus important à aller voir ?
3: Oui, alors là, j'aurais du mal à choisir. Moi, personnellement, je vous conseille de venir toute la journée. Mais si vraiment vous devez choisir et que vous êtes obligé, je vous dirais oui, soit le tournoi de chevalerie ou la jonglerie de feu, c'est vraiment impressionnant.
1: Impressionnant à découvrir. Pour retrouver les modalités pratiques, justement, pour suivre l'actualité, les modalités, les réseaux sociaux, tout ça, on tape la ville de la Salvetat Saint-Gilles dans le moteur de recherche. On retrouve également le site internet, tout ce qui concerne les actualités de la commune. On va vous souhaiter un beau rendez-vous hein, pour les médiévales. C'est très chouette aussi de proposer. Et c'est les Journées européennes du patrimoine, on le rappelle, de valoriser le patrimoine local. Merci Sophia Assabi. Et puis pour conclure, que peut-on vous souhaiter pour ce week-end ?
3: Écoutez, du beau temps. Du beau temps pour ce week-end, c'est génial.
1: Merci en tout cas pour ces quelques minutes. On vous souhaite une belle route.
3: Merci à vous. Au revoir.

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2: Salut les amis, c'est Philippe, c'est British Connection. Je suis très très très heureux de vous retrouver. J'espère que vous êtes en pleine forme. Un album de la semaine, Odonota X1, c'est le dernier album. La série live de Waterboys Blur, de titre pour le prix d'un Y Squad. Gilles de Kerdren nous parlera du premier album des Stranglers. Nouveauté avec Dynamic Shaker, classique avec les Knacks, découverte avec Tim Mims. Il y aura des morceaux de Berrier et Noir, Suxy and the Banshees et bien d'autres. Bienvenue, on est ensemble pour 2 heures de rock. Oui, d'excellent rock. Et on débute avec ce titre d'Arcade Fire. Le groupe s'est retrouvé à Budapest pour l'enregistrement de ce morceau avec un véritable orchestre militaire hongrois, masculin. Et oui, les chœurs de ce titre, No Cars Go, Arcade Fire dans British Connection.

Et puis, à la fin de la tournée de Synchronicity, le groupe Police est épuisé. Ils font un break et puis en 86, ils se disent « Tiens, si on réenregistrait nos gros cartons ?» Malheureusement, Stewart Copeland, le batteur, se casse la clavicule et impossible de jouer de la batterie. Donc, ils utilisent une batterie électronique, plus simple, plus efficace. Et ça donne ça. « Don't Stand So Close To Me » 1986, de Police dans British Connection.

Et quel est le rapport entre ces trois groupes, AC/DC, INXS, Midnight Oil? Oui, oui, oui, ils sont tous les trois australiens. Et la semaine prochaine, dans l'émission, je recevrai Emmanuel Schirange. Il nous parlera du rock australien, c'est un gros, gros spécialiste du genre. Midnight Oil, les voici dans British Connection, All the Time of Writing.

0: C'est la première partie de l'album de la semaine. Il s'appelle Odonotra X1. Il vient de Limoges. Et oui, Medicine Sun, c'est le nom de l'album. Un univers très construit entre stoner, psychédélisme et rock progressif.
1: Alors, Eagle, c'est le premier morceau qui ouvre l'album Medicine Sand, qui est un concept album autour des civilisations amérindiennes, notamment avant l'arrivée des Blancs. Et Eagle, c'est un morceau qui fait référence au fait que les Amérindiens avaient besoin d'avoir un animal fétiche. Ça se passait en général au passage à l'âge adulte. Donc, en général, il y avait plusieurs manières de faire. Une des manières, c'était de partir s'isoler dans les montagnes et jeûner pendant plusieurs jours jusqu'à ce qu'ils aient la vision de l'animal fétiche qui allait les protéger toute leur vie.

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1: Salut à tous, c'est Témis. Dans une époque ultra polarisée, où tout doit être noir ou blanc, et où la nuance n'a plus sa place, avec Témis, on a choisi de prendre le contre-pied. Je vous propose de découvrir le premier single d'un projet résolument rock, dans lequel les mélodies occupent une place centrale, et les textes explorent le désir d'ailleurs, la fuite du temps et l'urgence de vivre. I Wanna Get High, c'est maintenant dans British Connection.

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2: The Stranglers Ratus Norvegicus. Mais que fait cette pochette au milieu de toutes les autres, étalée sur la moquette de la chambre de mon grand frère? Et moi, qu'est-ce que je fous là, en cette année 1978, année de mes 14 ans, avachi au milieu de cette bande de vieux babas d'au moins 18 ans? Je fais semblant d'aimer ce qu'ils écoutent. Yes, Gong, Mahavishnu Orchestra, Weather Report, Zappa. Et tandis que je m'approche de cette pochette qui, je le sens, va m'emporter dans un autre monde, je n'entends déjà plus mon frère qui tente de me retenir. Laisse tomber, c'est qu'un groupe de punk. Ratus Norvegicus, premier album des Stranglers, des punks qui ne l'ont jamais été parce que trop vieux et qu'ils avaient un clavier, mais qui, à l'instar de Dr. Feelgood ou de Motorhead, ont profité du Summer of Hate pour sortir la tête de l'eau ou des égouts en ce qui concerne les Étrangleurs. Enfin, un nom de groupe qui claque. Ratus Norvegicus, c'est aussi le nom de ce rat qui court depuis le dos de la pochette pour se glisser sur les deux vignettes du disque jusqu'à vous traîner dans son repère pour une dernière morsure, Down in the Sewer. Le rat sera longtemps l'emblème des Stranglers, même s'il en aura d'autres, aussi glauque et interlope, comme le prophétise la photo à l'intérieur du disque. Hugh Cornwell, qui tient une poupée par la main, on se souviendra plus tard de Bring on the New Wilds, le Men in Black qui regarde par la fenêtre, Dave Greenfield, qui tient un chat sur ses genoux, ça rappellera Féline, qui annonce en tout cas Féline. Manque The Raven et la folie, mais ils ne sont sûrement pas loin tant l'ambiance confine à une sauvagerie prête à vous sauter au cou. Une dernière découverte ou révélation se cachait dans un dernier détail de la pochette. Le nom du bassiste, Jean-Jacques Burnel. On pouvait donc être français et jouer dans un groupe punk anglais, rouler en triomphe Bonneville, être ceinture noire de karaté, lire Mishima, s'autoproclamer Euroman et attacher les journalistes avec du gros scotch autour d'un des piliers de la Tour Eiffel. Pendant très longtemps, je me suis rêvé d'être tout ça, moi aussi.

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Ah, c'est bon, c'est le tout nouveau Dynamic Shaker, nouveau single par le vide. Et puis si vous aimez ce groupe français, allez sur la page Facebook de British Connection. Il y a pile un an, j'avais consacré une émission sur un bouquin qui leur est destiné. Vous pouvez écouter le podcast, il est très très très très sympa. Puis ce groupe, est-ce qu'on... je dois encore vous le présenter? Au moins, ils n'aiment pas la soupe, ça on le sait. Voici les Berruriers Noirs dans British Connection.

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1: Il nous a quittés il y a un petit peu plus d'un an, le chanteur de Comité Insect, Carl. Ce titre prend tout son sens, prend toute sa dimension. Que restera-t-il de toi, Comité Insect, en British Connection?

Salut, c'est Laurent, ex-batteur de Dealer. Le LP Mangeur d'images sera album de la semaine dans la prochaine session de British Connection. En attendant, je vous propose d'écouter Tout ce fric à côté.

0: C'est la deuxième partie de l'album de la semaine. L'album s'appelle Medicine Sun. Il vient de sortir Odonota X1, troisième album, entre culture autochtone d'Amérique du Nord et plus particulièrement l'univers Sioux.
1: Alors l'Inde, c'est une chanson qui a été écrite en Lakota. C'est une langue Lakota, c'est des Amérindiens du nord du continent américain, des Indiens des plaines et des montagnes, plus des plaines. Et donc c'est une chanson qui fait référence au respect qu'avaient les Amérindiens pour la nature. Pour eux, il fallait vraiment respecter la nature parce que pour eux c'était un tout, ils faisaient partie d'un tout. C'est-à-dire qu'ils n'étaient pas maîtres de la nature, mais ils étaient partie prenante de cette nature. Je pense que voilà, c'est une des choses qui devraient nous servir maintenant.

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deuxième heure de British Connection. Cette fois-ci, une demi-heure plus post-punk, plus sombre. Avec par exemple ce groupe, l'un des groupes de ces 20 dernières décennies, mais plus important à mon avis, un son britannique mais profondément français. Il écoute Joy Division, Killing Joke, ses frustrations, Inside British Connection.

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Ridley, écoutez ça de Derrière les Fagots. C'est, ce titre est immense, c'est une version inédite de Dear Prudence. Mais Dear Prudence, on la connaît, la version de Siouxsie et des Banshees. À l'époque même, eh bien, c'était Robert Smith à la guitare, oui. Belle origine, en 68. Qui a écrit ces chansons? Bien, c'est John Lennon lors de son exil en Inde. 83 Siouxsie, 68 John Lennon. Et voici tout de suite Dear Prudence en British Connection, Siouxsie and the Banshees.

Cet artiste fut le premier à signer sur le label Mute, celui de Depeche Mode. D'ailleurs, Depeche Mode a fait de nombreuses de ses premières parties en Angleterre. Si vous aimez la cold wave, le post-punk, voici Fat Gadget, Under the Flag dans British Connection.

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1: Also the Trees, tournée européenne, passant par la France. Le 10 février à Nancy, le 11 à Besançon, le 12 à Lyon, le 13 à Cognac et le 14 février à Clermont-Ferrand. Les voici dans British Connection, Beautiful Silence.

0: Dernière partie de cet album de la semaine, Odo Nota X1, l'album Medicine Sound, 7 titres, 44 minutes de bonheur.
1: Tribe, c'est un morceau qui parle du lien très fort qu'il y a entre la tribu, le corps et le paysage. Et donc, c'est un morceau qui parle du paysage comme un corps et du corps comme un paysage. Et ma façon de chanter sur ce morceau est très aérée, aérienne. Et c'est une façon un peu d'emprunter au vent qui traverse ce décor, ce paysage.

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0: De Waterboy, Curl Call Johnny. Pink Pog Festival, Pays-Bas, mai 1986. Blur, Song 2, Stade de Wembley, 9 juillet 2023.

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Et oui, je vous ai ramené ça des EES, des États-Unis, Two Earth, Beatles One de U2, spécial mix américain. Et puis on y retourne aux États-Unis avec Blanks 77, c'est du street punk qui reprend du Nirvana.

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2: Et pour cette première de la saison, urgence punk dans British Connection, avec V-Squad emmené par la charismatique Becky Bondage, deux morceaux Last Rockers, enchaînés à You'll Never Know. Oh.

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1: Et voilà les amis, la première de British Connection, c'est terminé pour aujourd'hui. J'espère qu'elle vous a plu et on va se retrouver la semaine prochaine, ici même sur votre radio favorite pour une meilleure émission encore. Et puis en attendant, ne l'oubliez pas, British Connection, c'est votre émission rock qui passe ce qu'on n'entend pas sur les radios rock. Allez, salut!

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